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3: Bonjour à tous, la fin du rêve de finale pour les Bleus, l'équipe de France de foot méconnaissable s'est inclinée hier soir face à l'Espagne en demi-finale de la Coupe du Monde à Dallas. Une défaite 2-0, beaucoup de déceptions à l'issue de la rencontre pour Didier Deschamps. Le coach des Bleus a reconnu le manque de réussite, une déception partagée par les joueurs. Le capitaine Kylian Mbappé évoque un manque de communication et trop d'approximations techniques. Les Bleus qui joueront samedi la petite finale pour la 3e place à Miami, ce sera face aux perdants de la seconde demi-finale. Entre l'Argentine ou l'Angleterre, coup d'envoi ce soir à 21h. Dans l'actualité aussi à Fontainebleau, les incendies sont fixés, mais pas éteints. Des centaines de sapeurs-pompiers sont toujours mobilisés. Les flammes ont parcouru 2000 hectares. Deux suspects ont reconnu avoir mis le feu, selon la procureure. L'un affirme avoir accidentellement mis le feu en jetant sa cigarette. L'autre est un pompier volontaire qui a incendié des brindilles. Leurs gardes à vue ont été prolongés. Fin de l'alerte rouge canicule, Météo France a levé la vigilance maximale sur tous les départements encore en rouge, de l'Île-de-France à l'Allier, de la Charente au Tarn. 69 départements restent en vigilance orange canicule sur quasiment tout le territoire. 11 pour un risque d'orage du Doubs à la Drôme. Ils vont se développer à partir de la mi-journée sur le nord de la région Rhône-Alpes, ainsi que sur le sud de la Bourgogne et de la Franche-Comté. Les deux parties sont désireuses d'aller de l'avant, déclaration du département d'État américain après une première journée de négociations entre Israël et le Liban à Rome. Tel Aviv s'est dit prêt à avancer sur le retrait de troupes dans deux zones du sud du Liban. Un accord cadre a été conclu le 26 juin dernier pour une paix durable. Pendant ce temps, au Moyen-Orient, l'Iran annonce que le détroit d'Ormuz restera fermé après les récentes frappes américaines. Et puis un mot du Tour de France qui se poursuit. Hier, Tadej Pogacar a remporté la 10e étape avec une arrivée au Lioran. Il garde le maillot jaune sur ses épaules. Aujourd'hui, la 11e étape de la Grande Boucle prévoit un départ de Vichy direction Nevers avec 161 km au programme. Voilà pour l'actu. Très bonne matinée à tous.
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2: Bonjour à tous, il faisait pourtant partie des favoris, les Bleus n'iront pas en finale de la Coupe du Monde, l'équipe de France a été éliminée brutalement lors de la demi-finale hier face à l'Espagne sur le score de 2-0. Depuis Dallas, les hommes de Didier Deschamps n'ont pas su faire face à la vague rouge espagnole, ils joueront donc le match pour la 3ème place samedi à 23h. L'Espagne, elle, tentera de décrocher une 2ème étoile dimanche en finale, ce sera face au vainqueur de l'autre demi-finale prévue ce soir entre l'Argentine et l'Angleterre. Dans l'actualité aussi, 2000 hectares sont partis en fumée. Les incendies dans la forêt de Fontainebleau sont fixés mais pas éteints, selon le préfet de Seine-et-Marne. 4 gardes à vue sont toujours en cours. 2 suspects ont reconnu leur implication dans les départs de feu. L'un est un sapeur-pompier volontaire né en 2007. Il a reconnu avoir mis le feu à des brindilles avec un briquet de l'essence. 800 pompiers restent mobilisés. Plus de rouge, mais beaucoup d'orange. 69 départements en vigilance orange pour canicule et ou orage. Aujourd'hui, Météo France a levé toutes les vigilances maximales canicule. Mais prudence, après la vague de chaleur viennent les orages. 11 départements de l'Est, de la Drôme au Doubs sont en vigilance orange orage. Jérôme Barella devant un juge d'instruction. Le principal suspect dans l'affaire Liana doit être extrait de sa cellule ce matin, selon BFM TV. Il pourrait être mis en examen pour le viol et le meurtre de la petite fille. Jusqu'ici, il était mis en examen pour enlèvement et séquestration sur mineurs. C'est peut-être la fin d'un parcours parlementaire de plus de 4 ans. La proposition de loi sur la fin de vie doit être votée et adoptée aujourd'hui à l'Assemblée nationale. Un vote solennel très attendu qui permettra de créer un droit à l'aide à mourir. Un texte très contesté, notamment par la droite et l'extrême droite. Le détroit d'Ormuz reste fermé jusqu'à la fin des actes d'agression américains, annonce de Téhéran, alors que Washington a lancé de nouvelles frappes contre l'Iran hier. Et puis la grande boucle, déjà la moitié du parcours, 11e étape du Tour de France aujourd'hui entre Vichy et Nevers avec 161 km au compteur. Tadej Pogacar reste leader en jaune. Voilà pour l'actualité, très bonne matinée à tous.
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2: Bonjour à tous, retour à domicile pour les habitants près de Fontainebleau. Ils ont autorisation de rentrer chez eux en fonction des décisions des maires. Les deux incendies sont fixés. Le préfet prévient que le travail des pompiers est encore long car les feux de forêt ne sont pas éteints. Quatre gardes à vue sont toujours en cours. Parmi les suspects, un pompier volontaire qui a reconnu son implication dans un départ de feu. Il a été suspendu selon le service départemental d'incendie de secours de Seine-et-Marne. Un nouveau chef de mise en examen pour Jérôme Barella, selon BFM TV. Le principal suspect dans la mort de Liana dans le Gers doit être présenté à un juge d'instruction ce matin en vue d'une probable mise en examen pour le viol et le meurtre de la petite fille. Placé en détention provisoire, Jérôme Barella a été mis en examen jusqu'ici pour enlèvement et séquestration sur mineur. Si la vigilance rouge est levée, on attend encore de fortes températures. 37 degrés à Valence, 36 à Bourges. 69 départements sont en vigilance orange canicule, de l'Aisne à la Haute-Garonne, de la Loire-Atlantique au Var. 11 sont en vigilance orange pour orage, du Doubs à l'Ardèche. Il existe un risque de phénomène violent, prévient Météo France. Et il n'y a pas qu'en France que l'on a suffoqué. En Espagne, on a relevé des températures records pour un début d'été. Le mercure a enregistré une moyenne supérieure au normal de 3,3 degrés, du jamais vu depuis 1961 et des premiers relevés. La loi sur la fin de vie n'est pas encore votée, mais on connaît déjà son avenir. Le texte partira devant le Conseil constitutionnel. Le Premier ministre Sébastien Lecornu va saisir les sages sur trois points clés du texte soumis au vote définitif des députés aujourd'hui. Et puis, on n'a pas fait le match qu'on voulait faire. Kylian Mbappé confie sa déception. Après la défaite des Bleus hier soir face à l'Espagne en demi-finale de la Coupe du Monde, l'équipe de France éliminée, 2-0. Il n'y aura pas de troisième finale de mondial. Pour les Bleus, ils joueront la petite finale samedi, soit face à l'Argentine, soit face à l'Angleterre. Les deux s'affrontent lors de la deuxième demi-finale ce soir à 21h. Très bonne journée à tous.
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0: Les belles et bonnes nouvelles de Saul, lues par Louis. Elle est pas belle la nuit. Une personne monte vers le toit d'une colline. Elle n'est même pas accompagnée de son ombre. Elle continue de monter, le silence qui l'entoure contrastant avec les 12 coups de glas de l'église annonçant l'heure du crime. Les glas de cette église sont en retard de 24 heures, mais personne n'en a jamais eu le son de cloche. Le nacre de la rosée sur le noir de la nuit donnait l'étrange impression que cette colline, semblable à un dos de cuillère, fut faite d'argent. Notre personne, désormais arrivée au sommet, s'allongea dans l'herbe d'argent et contempla le ciel d'onyx noir, incrusté de quartz blanc. Son esprit cristallisé sur la perte d'éclat d'une paire d'yeux rubis qui aurait valu tout l'argent du monde à ses yeux. Sur le pinacle de sa colline de désespoir, il y resta des longues heures sans rien faire. Le jour en ces contrées ne se lève jamais pour quiconque reste dans l'oisiveté ad vitam aeternam. Notre contemplateur, les yeux plongés dans le néant et les sens anéantis, ne sentit pas l'approche de pas lents, fatigués, mais approchant tout de même. Ses pas étaient surmontés d'un corps livide, exsangue, qui souffla « Monsieur, dame !» Pas de réponse. « Monsieur, dame, vous pouvez m'aider à trouver le jour ?» Notre contemplateur se leva d'un bond, surpris d'entendre quelqu'un. « Mais que faites-vous sur la colline ?»«
1: Je suis venu vous demander de l'aide pour quitter l'obscuritude de ce sombre pays. »«
0: L'obscuritude ?»«
1: Oui, l'obscuritude. Pourquoi ? Il y a quelque chose qui vous gêne ?»«
0: C'est qu'on dit plutôt obscurité en règle générale. » »«
1: Ah oui, j'avais oublié. De là où je viens, on dit obscuritude. Et encore, je ne suis pas le plus à cheval là-dessus. Certains par chez moi parlent aussi de bravitude et de couragitude. » D'ailleurs, vous pourriez m'aider à regagner ce par chez moi ?
0: C'est-à-dire que je ne suis pas sûr de pouvoir vous être d'une grande aide et je souhaiterais voir la nuit encore un peu.
1: Je comprends. Le ciel devient étrangement réconfortant à force de le regarder. Dans ce cas, dites-moi quand vous serez prêt. Je ne suis plus à une éternité près.
0: Notre contemplateur se reposa. Cet individu lambda restant à bonne distance de lui, attendant son éveil. À leurs yeux, une éternité ou étude s'écoula, puis ce lambda s'approcha.
2: Il est l'heure, mon seigneur, il est l'heure de se réveiller.
0: Notre contemplateur sortit difficilement les yeux du ciel.
1: Vous voulez vraiment chercher le jour ?
0: Oui, c'est ce que je souhaite. Pourquoi ?
1: Eh bien, partez sans moi. Je ne suis pas sûr de vouloir un jour le voir.
0: Si je suis venu vous demander de l'aide, c'est que je suis incapable de trouver le jour seul.
1: Vous n'avez pas moyen de demander à quelqu'un d'autre, étant donné que apparemment je ne suis pas le seul sur la colline.
0: Vous êtes le seul sur cette colline. C'est la vôtre. J'ai déjà fait le chemin depuis la mienne pour me joindre à vous. Et je crains que redescendre seul sans même voir le ciel ne soit ma dernière dégringolade.
1: Mais alors pourquoi voir le jour ? Elle est pas belle la nuit ?
0: Si, si, elle est splendide, mais je n'en peux plus de ne pas arriver à me donner le jour.
1: Vous donner le jour avec ces nuages de pluie et d'orage intempestifs entrecoupés d'un cramage au soleil, ça vous chagrine ? Alors qu'ici il fait déjà trop nuit pour voir les nuages, trop humide pour se plaindre de la pluie et trop froid pour crever de chaud. Bref, le paradis quoi.
0: C'est ce que je me disais aussi il y a longtemps. Mais croyez-moi, vous singez d'aimer ça alors que la seule chose que vous voulez, c'est ne pas oublier. Comme faire semblant d'aimer un plat de son enfance pour ne pas l'oublier.
1: Grand moment de silence.
0: Attendez, si vous avez pris tant de pas de recul sur la nuit, pourquoi n'êtes-vous pas déjà sous le jour ?
1: Je ne sais pas, c'est pour ça que je vous demande de l'aide. J'ai beau me dire que je n'aime pas cet endroit, que je pourrais ne pas oublier sous le jour, mais ça bloque. Impossible d'avancer. Et ça m'anéantit. Vous savez, j'ai toujours eu peur des habitudes. J'ai toujours cherché dans ma vie à les fuir en touchant à tout. Tout le temps, mon quotidien se devait d'être le plus atypique possible
0: pour que chaque instant devienne le plus unique possible, pour qu'il ait le droit à son instant de grâce. Et je pense que si j'étais à votre place, ce qui me bloquerait le plus, ça serait de rendre ce fameux non-oubli banal. Alors qu'ici, il a son espace et son ciel dédié, son piédestal en somme. Vous avez sans doute raison, mais avez-vous une idée de comment contourner ça ? Aucune idée. Je pense que là-dessus, vous allez devoir vous faire la vôtre. J'en ai peut-être une. La mémoire est formidable, alors peut-être qu'il faut simplement essayer d'oublier au moins un temps et s'en rappeler dans les moments où qu'il le mérite, des moments dignes de ses souvenirs. En effet, c'est peut-être ça qui vous manque à vous. Merci pour cette discussion, je m'en vais retourner à ma contemplation. Ces mots ne trouvèrent nulle oreille où résonner, notre chercheur d'aide ayant retrouvé le jour.

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2: Bonjour à tous. Après la chaleur, place aux orages. 11 départements de l'Est basculent en vigilance orange en cette mi-journée. Plus aucun département n'est en revanche placé en vigilance rouge canicule depuis 6 heures ce matin, mais 69 restent en orange. C'est le cas notamment de la Seine-et-Marne où les pompiers continuent de lutter contre les incendies dans la forêt de Fontainebleau, fixés mais toujours pas éteints. 3 reprises de feu ont été constatées, 4 personnes se trouvent en garde à vue. Pendant ce temps, la ministre de la Transition écologiste alerte sur la sécheresse. La France connaît une situation exceptionnelle et très préoccupante selon Monique Barbu, avec 99 départements concernés par des restrictions d'eau sur la totalité du territoire métropolitain. 43 sont au niveau de crise où l'eau est réservée aux usages prioritaires et 206 arrêtés préfectoraux sont en vigueur. Il s'agit du plus haut niveau jamais observé depuis au moins 2013. Ce nouveau rebondissement dans l'affaire Grégory, les faits reprochés à Jacqueline Jacob sont prescrits. La grand-tante du petit garçon est soupçonnée d'être l'un des corbeaux ayant harcelé les parents du petit Grégory tué en 1984 dans les Vosges. Mise en examen pour association de malfaiteurs, Jacqueline Jacob avait saisi la chambre de l'instruction de la cour d'appel de Dijon pour demander l'annulation de ses poursuites. Jérôme Barella, de nouveau entendu par un juge d'instruction, le principal suspect dans l'enquête sur la mort de la petite Liana, est convoqué en vue de sa mise en examen pour le viol et le meurtre de l'adolescente de 11 ans. Il n'était jusqu'ici poursuivi que pour enlèvement et séquestration. Plus de 20 millions de personnes ont assisté à la défaite des Bleus hier soir devant leur écran. Un record d'audience pour M6 depuis le début de la Coupe du Monde. Malgré la déception, les hommes de Didier Deschamps vont rapidement devoir se remobiliser. Ils affronteront samedi le perdant de l'autre demi-finale qui se joue ce soir entre l'Angleterre et l'Argentine. Et puis un mot de cyclisme pour finir avec la 11e étape du Tour de France cet après-midi. 161 km de plat au programme entre Vichy et Nevers. Le départ sera donné à 13h50 et le maillot jaune est toujours sur les épaules de Tadej Pogacar. Excellent après-midi à tous.
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1: Bonjour à tous et à toutes, bienvenue sur Fréquence Sillé. Aujourd'hui, nous avons le plaisir d'accueillir Mima, qui sera présente au festival À tout bout de champ le vendredi 17 juillet 2026. Bonjour Mima.
2: Bonjour.
1: Alors, est-ce que tu
2: Comment
1: peux...
2: ça va?
1: Bah, ça va bien, et toi?
2: Nickel, merci beaucoup pour l'invitation.
1: Il n'y a pas de souci. On essaye d'inviter à peu près tous les artistes qui seront sur le festival. Et donc, tu en fais partie. Et on est bien content de te découvrir du coup sur ce festival. Parce que je pense que pour beaucoup, tu seras une découverte. Est-ce que tu peux te présenter justement aux personnes qui ne te connaissent pas encore?
2: Alors, je m'appelle Mima. Je suis chanteuse. Je fais de la pop dixie. Voilà. Et c'est de la musique très inspirée de la musique hispanique, dixie, flamenco. Donc plutôt dansant et solaire.
1: Ta musique, elle est gypsy parce que tu as baigné dans cette musique-là toute petite?
2: Ouais, exactement. Moi, j'ai grandi dans le sud de la France, à Alès, là où il y a une culture gypsy très forte et une culture flamenco-hispanique très forte aussi, avec les ferias, anciennement les corridas, etc. Donc voilà, et moi, je viens d'une famille d'immigrés espagnol et sicilien, et donc j'ai grandi aussi dans la culture espagnole, pardon. Donc le gypsy, ça fait partie de mes influences musicales depuis toujours.
1: Et donc tu fais de la musique depuis, enfin en tout cas t'es dans le monde de la musique depuis petite?
2: Ouais, je fais la musique depuis toute petite. J'ai commencé par la danse d'abord, j'ai un horaire aménagé à l'école. Je faisais 30 heures de danse par semaine en plus de l'école, et en parallèle de ça, je prenais des cours de piano. Et j'ai toujours chanté en parallèle. Puis après j'ai fait de la comédie musicale, j'ai fait tout un tas de choses avant de faire ma propre musique, mais oui, j'ai toujours chanté.
1: Oui, comme on dit, t'es montée à la capitale. Souvent, malheureusement, dans l'art, il faut passer par Paris pour se faire remarquer. T'as fait danseuse de plateau télé, doublure dans Le Magicien d'Oz, ou encore chanteuse dans des bandes originales de films. Ça a façonné l'artiste que tu es aujourd'hui, ou c'était, pour pouvoir accéder à ce que tu es aujourd'hui?
2: Non, c'était aussi un parcours que j'avais, enfin un chemin que j'avais choisi d'emprunter avant de faire mes propres chansons, et je pense qu'il était nécessaire parce que c'est grâce à la comédie musicale que je me suis rendu compte que justement je voulais composer, créer mon propre univers et que j'avais pas envie de seulement être une interprète. Donc je pense que c'est ce chemin aussi qui m'a amené vers Mima et mon projet musical actuel.
1: Mima, justement, c'est le nom du projet, c'est un pseudo. Est-ce que tu peux nous expliquer d'où ça vient? Est-ce que ça a comment dire?
2: Oui, Mima, est-ce que ça veut dire? Mima, ça veut dire m'agaté à Cuba. Les garçons appellent les filles Mima, et donc je suis partie un mois et demi à Cuba pour faire de la musique avec plein d'amis musiciens il y a quelques années. Et donc voilà, les garçons appellent les filles Mima, les filles appellent les garçons Pipo, et c'est resté. Et donc j'ai plein d'amis, de copains qui m'appellent Mima, donc ça avait du sens pour moi de l'utiliser comme nom d'artiste, d'autant plus que mon vrai prénom c'est Laurie et que c'est déjà pris.
1: Oui.
2: Donc Mima, c'était un pseudo qui m'était familier déjà.
1: Le 29 mai dernier, t'as sorti ton nouveau projet, La Fille du Garage Pérez. Alors le titre intrigue un peu, c'est quoi ce Garage Pérez?
2: Le Garage Pérez, c'est le garage de mon père, qui est situé à l'Est du coup. Et donc j'ai écrit une chanson qui s'appelle Garage Pérez, qui parle de mes racines, de l'endroit où j'ai grandi, avec beaucoup d'autodérision. Donc ça faisait sens pour moi d'appeler ce morceau Garage Pérez et de raconter un petit peu ma vie et d'écrire un peu ma ville aussi sous le prisme de ce garage-là. Et je trouve que c'est un titre qui en dit long sur non seulement mes origines et mon histoire, le milieu dans lequel j'ai grandi, et en même temps sur le côté un peu autodérision, pas prise au sérieux et un peu anti-snobisme qu'on peut retrouver parfois à Paris notamment.
1: C'est ton père qu'on entend d'ailleurs au début du son ou pas du tout?
2: Ouais.
1: C'est ton père, oui. Comment naissent tes chansons? Tu pars d'une émotion? Enfin, t'as d'abord le texte, t'as d'abord le son?
2: Il n'y a pas de règle. Parfois, j'ai le texte et une mélodie de voix avec un accompagnement au piano. Et ensuite, je vais en studio avec ça. Et, et je demande à un réal de créer tout l'habillage autour. Parfois, j'ai qu'un petit bout de texte et je co-écris la suite avec un co-auteur. Ou alors, parfois, j'arrive en studio avec rien du tout, juste une idée de thème et je pars de zéro en studio. En fait, il y a vraiment pas de... J'ai aucune recette. La seule recette, c'est de suivre mon mood du moment. Et souvent, en fonction de ce que je traverse, de ce que je vis, j'ai envie de mettre ça en chanson. Donc, quand c'est le moment, ben, j'appelle, je vais en studio et soit j'arrive déjà avec quelque chose de préétabli, soit je commence de zéro. Mais j'ai souvent une petite idée quand même de ce que je veux faire quand j'arrive en studio.
1: C'est donc un projet solo, mais tu es bien accompagné par des artistes de temps en temps ou des réalisateurs, comme tu le disais, voilà, qui peuvent.
2: Bien sûr. Okay. Ouais, j'ai plein de co-compos, co-auteurs, co-réals qui travaillent autour du projet et qui sont géniaux, avec lesquels j'adore travailler et avec lesquels je travaille sur pratiquement l'intégralité des titres. Donc voilà.
1: Le 17 juillet, tu seras sur la scène du festival à tout bout de champ, à Chantenay-Ville-Dieu, pas très loin de chez nous. Qu'est-ce que le public peut s'attendre à voir sur scène ?
2: De la danse. De la danse, de la fête, j'espère l'esprit du sud, l'esprit du sud, la convivialité, la chaleur. J'espère réussir à ramener tout ça et à faire découvrir tout ça à votre public.
1: Est-ce que tu seras toute seule sur scène du coup, ou est-ce qu'il y a des personnes qui t'accompagnent ?
2: Non, je serai avec mon guitariste flamenco qui est aussi bassiste. Mmh. Et il alterne entre les deux instruments sur scène avec moi.
1: Et donc vous enchaînez les festivals à deux, c'est ça ? Vous formez un binôme pour les festivals cet été ?
2: Ouais, c'est ça, exactement.
1: Est-ce que d'ailleurs tu préfères l'ambiance festival ou l'ambiance salle intimiste ? Parce que tu étais passé au Mans pour faire la première partie de Ritza. Tu préfères quelle ambiance pour le moment ?
2: C'est dur à dire parce que. Qui dit festival, généralement dit aussi été, c'est quand même ma période préférée de l'année. où les gens sont complètement détendus, ont des envies de fête et ça se ressent dans l'air ambiant et c'est trop cool. J'adore cette énergie. Et en même temps, la salle, c'est un moyen de rencontrer son propre public et ça c'est quand même aussi très très plaisant parce que les festivals généralement c'est quand même des gens qui nous découvrent, enfin, en tout cas pour l'émergence comme moi c'est encore des gens qui, certaines personnes viennent pour me voir mais la plupart me découvrent sur scène et c'est vrai que en salle c'est mon propre public qui vient pour voir mon concert et ça c'est assez chouette de rencontrer les gens qui m'écoutent quoi.
1: Ce serait quoi ton feat de rêve, qu'il soit français ou international ?
2: Mon featuring de rêve, je pense que ce serait Mathieu Chédid. J'adorerais faire un feat avec lui.
1: Pourquoi
2: pas ? Je le cite à chaque fois, mais en espérant que la manifestation marche.
1: Pour le moment, il fait le sourd. Il a pas encore, vous n'avez pas encore de contact peut-être entre vous
2: Non, on ne s'est jamais croisés. On ne s'est jamais croisés, mais j'espère que ça arrivera un jour.
1: Je ne sais pas si vous êtes programmé sur des festivals en commun cet été peut-être ?
2: Non, pas du tout.
1: Je ne l'ai pas vu tourner, pas du tout. Je crois, lui, Mathieu, pour le moment.
2: Ouais.
1: Ben, on espère en tout cas que tu auras ce featuring un jour. J'aime bien terminer mes interviews en musique. Si tu devais faire découvrir Mima avec un seul titre, lequel tu choisirais ?
2: Je dirais Garage Pérez.
1: Garage Pérez, évidemment. Eh bien, je pense qu'on va se quitter avec ce titre. On n'a pas besoin de réexpliquer pourquoi, parce que justement, on l'a expliqué, c'est le nom d'album. Sinon, si les personnes n'ont pas suivi, revenez 3-4 minutes en avant, on explique justement le pourquoi du comment. Eh bien, merci beaucoup, Mima.
2: Merci à vous.
1: Et puis, donc, on te souhaite un très beau concert au festival à tout bout de champ. On se retrouve donc le 17 juillet. On se quitte avec Garage Pérez.
3: Garage Pérez, bonjour.

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0: Les frérots.
1: Bien, frérot.
2: Big.
1: Franchement, nickel, elle était bonne. 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
1: bon, Big, elle est passée ou pas?
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3: Mix, la radio étudiante, est heureuse de vous retrouver pour le journal des festivals. Et aujourd'hui, nous avons rendu visite à un partenaire fidèle et traditionnel qui est le Théâtre des Halles, dirigé par Alexandra Timard. Et nous avons le plaisir de vous présenter une pièce intitulée Chimère, dont le texte et la mise en scène sont dus à Frédéric Vorus, qui est près de nous. Je sais que vous avez commencé avec Ariane Mouchkine et que vous avez bien d'autres collaborations et productions à votre actif. Essayez de nous présenter un petit peu votre parcours.
4: Oui, j'ai commencé au Théâtre du Soleil avec Ariane Mouchkine. En effet, j'ai fait 2 spectacles avec elle. Et j'en suis partie en 2016. L'objectif était de travailler avec d'autres metteurs en scène, d'apprendre d'autres manières de travailler, de jouer. Et je m'attendais pas encore à mettre en scène au moment où je suis partie du Théâtre du Soleil. Mais la vie, le petit désert qu'on traverse un peu en partant de cette compagnie m'a poussée à l'écriture plus tôt que je ne le pensais. Et c'est une bénédiction parce que j'ai fondé ma compagnie et que j'écris depuis, ce qui me remplit de joie. Et j'ai aussi travaillé avec Simon Abkarian, avec Robert Lepage. Mon premier texte, c'était « Là, la langue prenez et mangez en tous » et je l'ai écrit en 2018 pour une création en 2019.
3: Et donc, dans Chimère, vous avez adopté un thème qui est, je trouve, d'actualité, à savoir le désir d'enfant et comment affronter toutes les étapes, les épreuves d'une PMA. Et vous abordez ce thème avec une trouvaille très réussie, c'est que votre personnage est doublé. Il y a une sorte de voix intérieure, il y a une bonne fée. Enfin, c'est parfois une fée un peu volubile et un peu indélicate.
4: La bonne fée, elle est venue après. C'est drôle parce que j'ai écrit d'abord tout le parcours du couple, tout le parcours PMA. J'ai écrit les personnages qui parlent du microchimérisme, de ce voyage cellulaire entre la mère et le fœtus. Et ensuite, il me fallait quelque chose pour enserrer l'histoire, en fait, pour l'introduire, pour la terminer. Et donc, est venue l'idée d'ouvrir le conte, en fait, par le conte, par la bonne fée, pas si bonne que ça. Et en fait, c'est une fée, mais c'est surtout pour moi une psychanalyste qui vient éprouver le désir, en fait, de Stella, qui vient tester son enthousiasme, son désir, sa volonté, et qui vient aussi essayer de lui faire entendre que la maternité ne fera pas tout et ne répondra pas à tout, ne va pas combler tout le vide que va ressentir Stella. Elle vient comme la préparer à pouvoir affronter ce que sera aussi le postpartum.
3: Et une également des trouvailles de votre mise en scène, c'est d'avoir un accompagnement musical.
4: Alors, j'ai travaillé avec Elliot Morel, qui a fait toute la création musicale de ce spectacle, qui avait déjà été musicien sur Le Grand Jour, mon précédent spectacle, mais je lui avais un peu fait des commandes un peu précises. Je lui avais demandé de jouer des Chopin, et après, il avait fait quelques compositions. Je lui avais demandé du Vivaldi, enfin voilà, j'avais été plus directive, entre guillemets, dans ce que je désirais, puisque la création musicale, elle était vraiment inscrite dès l'écriture. Et là, je savais que je voulais une création musicale qui serait très importante dramaturgiquement, qui allait rythmer et qui allait un peu coudre un peu toutes les scènes ensemble. Et je lui ai laissé le chant totalement libre. D'ailleurs, il m'a complètement surprise avec les instruments qu'il a apportés. Beaucoup d'instruments électroniques, plus que sur le précédent spectacle. Et il a fait comme ça cette création très, très stellaire, en fait, pour moi. D'ailleurs, il y a dans le spectacle, il y a un son qui s'inspire vraiment du son du soleil. Enfin, le son qu'on a recréé, qu'on a recomposé, en fait, du soleil. Donc, voilà, il m'a surprise très agréablement avec toute son imagination et le spectacle maintenant ne tiendrait plus sans ça.
3: Et les spectateurs vous suivent, on a même l'impression que beaucoup ont dû vivre ou affronter ces épreuves. Vous avez, je pense, écrit un texte avec des mots assez durs et assez expressifs, et notamment quand vous renvoyez la balle à Stella, la femme enceinte.
4: C'est dur, c'est cru, tout est très dit. Moi, dans mes spectacles, je dis tout. Je dis beaucoup. Je dis ce qui se dit peu, ce qui se dit pas. Le sujet de la PMA, c'est un sujet qui est très tabou, on n'en parle pas beaucoup. Les couples qui traversent ça n'en parlent pas beaucoup, pour plein de raisons, parce que déjà, on se sent coupable, on a honte, on se sent inapte. Ça devrait être la chose la plus simple du monde de fabriquer un enfant quand on est en tout cas en couple hétérosexuel. C'est la croix, c'est un parcours du combattant pour les couples homosexuels, encore plus pour les hommes qui doivent... En tout cas, moi, je parle du parcours hétérosexuel, mais c'est donc il y a une sorte un peu de honte qui s'accompagne de ça quand on est hétérosexuel, qu'on n'y arrive pas. Il y a une sorte de, je parle un peu de la jalousie dans le spectacle, il y a un peu ce sentiment d'injustice on se sent très très seul. Et il y a une vraie dureté dans ce parcours-là. On est confronté vraiment à la médecine, pas très formée à la psychologie, à l'accompagnement psychologique. Et du coup, vraiment, on est complètement ballotté dans ce parcours-là. On comprend pas ce qu'on va vivre, on comprend pas ce qu'on va traverser. Et donc, voilà, il fallait que ce spectacle retranscrive l'état dans lequel on se sent quand on traverse ça. Donc, il fallait ce ballottement. Il fallait que le spectateur se sente ballotté, parce qu'on est ballotté quand on traverse ça.
3: Pour éclairer nos auditeurs, vous avez aussi trouvé l'idée d'entourer votre femme enceinte d'un rond de sable de couleur. Le thème du rond, de l'encerclement, est intéressant.
4: Moi, le rond, il est arrivé tout de suite dès l'écriture. Je savais qu'il y aurait un cercle. Au début, je pensais que ce serait une sorte de petite mise en abîme dans ce spectacle. Il y a la piste de cirque, parce qu'on expose toute l'histoire. Donc, il y a le côté de la représentation, puisque moi, je voulais vraiment une distance. Je voulais un traitement. Pour pas que ce soit réaliste, le traitement, c'est plutôt un traitement BD dans le jeu. Donc, c'est là où je me suis dit, on va pas s'encombrer d'un rond en bois qu'on pourra pas enlever pendant tout le spectacle. Je voulais que le rond soit mobile. Je voulais qu'il représente la cellule, la planète, le ventre de la femme enceinte, l'ovule, bien sûr. Donc, il fallait qu'on puisse l'enlever au moment où Stella et Neven apprennent qu'en fait, la fille n'a pas fonctionné. Donc, il fallait quelque chose qui soit enlevable facilement. Donc, le sable, il s'est imposé. Je voulais que le rond revienne pour l'accouchement. Je voulais que, au moment où elle est enceinte, je voulais absolument que le rond revienne. Et je voulais du rouge. Au début, le sable est noir. Parce que je voulais cette évocation un peu lunaire. Mais voilà, des planètes de l'espace, du trou noir, de tout ça. Et après, je voulais la symbolique du sang, évidemment, comme il y a l'accouchement. Je voulais vraiment une scène d'accouchement. Ça aussi, c'est venu tout de suite. Le curé qui vient intervenir pendant l'accouchement pour le mythe de la Genèse, que quand je l'ai relu, j'ai fait, mon Dieu, mais tout est dit à ce point, en fait. Donc, j'ai pas vraiment réécrit. En fait, le curé, j'ai coupé plus pour que ça reste très dynamique. Je voulais le sang. Je voulais que le sable étalé au début de ce beau rond rouge qui représente l'ovule fécond. Qu'on éclate et qu'on se retrouve avec la violence de ce que c'est que de mettre au monde. C'est sublime, mais c'est violent.
3: Merci Frédéric Brut d'avoir présenté ce spectacle Chimère, que je trouve moins riche à la fois par les images, la mise en scène et par le texte et les mots. Peut-être pouvez-vous citer vos comédiens.
4: J'ai la chance de travailler avec Raphaël Agirkovski qui interprète Stella, avec Yuri Zavalniuk qui interprète Neven, avec Elliot Morel qui, en plus d'avoir composé toute la musique, interprète le personnage de lui, le docteur en microchimérisme, et qui interprète le curé, et Salomé Dienis-Melien qui interprète la femme docteur en microchimérisme, la sage-femme, l'infirmière, avec beaucoup de fantaisie. Voilà, c'est une très très belle équipe. Et attention, Geoffroy Adrania qui a fait la création lumière et qui m'accompagne en scénographie, qui fait les fumées. Et Jean Giovannini qui nous a accompagnés pour tous les équilibres sonores et ce qui participe beaucoup de la beauté du spectacle.
3: Voilà, tout est dit. Merci Frédéric Vorut. Le spectacle Chimère est donné au Théâtre des Halles du 4 au 25 juillet à 14h.
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0: Extrait du recueil Paroles de Pierre, aux éditions La Vilaine Éditrice, quatre poèmes de Stéphane Padovani, sur des lectures de Guy Roulet, Sophie Porzier et Rémi Clenet, du Courcharmet.
1: Dis encore cela patiemment, plus patiemment, me demande le poète, maître de patience. Tu sais lequel, ou tu l'ignores, peu importe le nom finalement, par lequel s'énonce cette nécessité. Le contour givré des jeunes pousses et des branches âgées, le rayon d'hiver qui tremble dans ma tasse, me murmure à peu près le même mantra, la même leçon de patience. Plutôt courage que résignation, fermeté des valeurs plutôt qu'obéissance. Pli au diktat tactique de la résilience, mots mijotés à toutes les sauces, accommodés à tous les plats, affadi, affaibli, affublé de tous les masques que notre impatience jettera bas. Oui, dis encore cela, avec fureur, en défi au bourreau, m'invite-t-il, encourage, enjoint, admoneste, puisque la poésie n'est pas mollesse, mais parfois molosse qui mord aux fesses. Ainsi, ma patience n'a ni base ni sommet d'aucune pyramide, mais socle fondé sur le temps, passé à l'écoute des enfants, à la réponse tentée comme un premier enseignement, toujours premier, toujours dans sa primeur, sa prime inexpérience, son un savoir, sa pauvreté, toujours nu dans l'hiver de la vérité et dans l'hypothèse d'un été cheminant. Socle et cycle fondus, fendus, mais fort des pages lues à ta lumière. Toi, poète patient, que la pensée sous les nuages apaise, soigne sans guérir. Chaman blessé, insatisfait de soi, impatience, intranquille. Mais dans l'adversité, persévérant à peindre, à assister le vent dans sa pesée, la beauté dans sa cosse, la joie dans son silence, la hâte alors survient comme un phare cingle sur les vagues, car il est temps de toucher terre, de feu, de glace et de prairie, de chasser les coléoptères à col léopard, de nos ministères les bruits d'urine noire, planter notre impatience avec autant de soin que l'arbre le plus humble et le plus amaigri.
2: Alors à nous de retisser le temps à large maille, résoudre les béances aux vies interrompues, refaire écho quand bien même le souffle presque autant qu'eux nous manque. Nos déparés, nos délabrés disjoints, sans doute toutes ces imprécations ne servent à rien qu'à calmer des colères de marche blanche, de rouge désolation. Quand bien même nos surdités, nos mains trouées, quelques miettes de mots au fond des poches font si maigre banquet. Un sac plein d'air non recyclable roule sur nos trottoirs. Les mots terribles et nécessaires d'autres poèmes, je les ai relus. Tremble aux feuilles qui brillent blanches dans les ténèbres. Ma mère jamais n'eut les cheveux blancs. Que sont mes amis devenus que j'avais de si près tenus et tant aimés, etc. Mon fils a dit, tu as bien de la chance. La mort a épargné ton cercle le plus proche pour l'instant. Pour l'instant, les leçons au fouet, comme a dit le poète de Grignan. Mais il n'empêche, je viens réclamer aujourd'hui les absents injustement tranchés. Qu'on leur rende souche où s'asseoir, bancs de pierres érodés sous un tilleul, allées de cerisier, que sais-je. Pour un moment. Rien qu'un moment. Est-ce trop demandé? Pour un moment de main reprise, de visage touché.
3: L'impatience de l'hiver à devenir printemps Je la sens dans mon ventre et sur ma langue. L'ouverture de la gangue se fait attendre comme une vérité rétablie. De la neige, on peut cependant avoir la nostalgie en souvenir d'une amie lointaine que les aléas de la vie ne ramèneront pas. Pourquoi ce givre pauvre, vite dissipé à la surface des routes, des chemins de forêt, s'attarde-t-il encore dans nos cœurs ? La saison que j'attends et son tapis de fleurs n'est qu'un rêve d'enfant. Trop impatient ! Pourtant, c'est là qui vibre. Entre deux mains fébriles, tel un oiseau tremblant, c'est bien réel, l'appel de tout un être à sa saison. Guettez alors, avec plus d'attention à ce qui fait réponse, ce que les arbres annoncent de leur voix éolienne, des nouvelles du printemps. Patience n'est pas passivité, n'est pas soumission au temps, au bon vouloir des dominants, aux promesses, à l'aléatoire désir qui nous laisse disponibles, corvéables, consommables. Patiente est la femme qui fourbit ses armes, ses rêves, foulant son propre sol en pas dansés. Non qu'à danser. Patient l'homme qui sort de ses non-dits, s'expulse de sa fièvre, rompt avec ses peurs. Chacun poseur d'actes et de paroles, comme borne offerte aux jeunes voyageurs, air de repos, puits de vaillance, patience.
1: Tu marchais dans les rues éboulées sous le temps, les fleuves étaient en crue. La nuit avait détruit ce qui restait d'antan, et la pluie tombait de rue. La boue couvrait le bout de tes chaussures, des trous éclataient en bubons sur le tissu trop mou de ton rêve, des cailloux volaient vers les fenêtres. Les mots même avaient chu. C'était un défi d'être parmi les ruines exposées à ta perte, mais tu marchais et ton pouls n'était pas inerte. Des toits tirait des snipers avec indolence. Où chercher l'insolence qui abattrait leur peur ? Rebâtir semblait un travail cyclopéen. On ne peut pas multiplier des pains ni rendre un mur en un instant moins laid, mais en penser d'abord l'architecture. Tu fus tenté par la jachère, le repos et le vent, la terre, et laisser s'écouler 1000 ans. Quand vint alors ce remuement, teigneuse comme un prurite, la vie grattait à ta porte, poussait crûment son inlassable invite. Lève-toi, jeune femme, disait-elle, brûle en bras zéro dans la station polaire, balaye au bout de l'équation tous les zéros, car la pénurie règne, et la peine urine à chaque caniveau. Ouvre mieux ton diaphragme à la lumière des mots comme à ta nuit. Lève-toi, jeune homme. Lévite tel un bonze, ronge le bronze de tes barreaux et fais barrage au pogrom promis par des fronts de taureaux dont l'étoile de Don Pablo t'aurait la main. Lève-toi, animal. Rugis, barille, brame, aboie, feule avant que jungles et brousses n'absorbent tous les cris, comme ce mur orbe qui m'a circonscrit sans me faire taire ma gueule. Lève-toi, plante. Lève-toi, pierre. Et que toute chose se dresse en une poésie célébrant l'allégresse.

0: Oxygène. Un texte de Thibaut Dubreuil sur une lecture de Chris Reto du cours Charmet.
1: Qui aimerait être cet homme qui court autour de l'étang? Chaque jour, je me rends vers ce plan d'eau. En faisant le tour, je flâne, observant la végétation, l'eau calme et les oiseaux qui vivent là. En été, les frondaisons découvrent de jolis reflets. C'est moins agréable en hiver, quand les arbres sont nus et les oiseaux envolés pour les pays chauds. Mais ici, je respire. Et toujours, je le croise, cet homme. Que je vienne sur le midi ou en fin de journée, il est là. Mécaniquement, quand je passe le portail, mon regard se porte vers le parking, de l'autre côté de l'étang. Et immanquablement, le voilà qui déboule. Basket aux couleurs criardes, short et t-shirt blanc en été, survêtement le reste de l'année, un casque sur les oreilles, une capuche parfois. Le tour de l'étang est vite fait, et à son premier passage, dès que je le vois sortir du virage, c'est comme si une force inouïe appuyait sur mes épaules. Subitement, je m'arrête. Et à chaque fois, il me fait un courant d'air désagréable qui me happe et m'étourdit. Oh, pas longtemps. Juste quelques secondes pendant lesquelles il passe, rapide, silencieux, allure féline et tête raide. Et dès que les basses débordantes de ses écouteurs disparaissent au loin, je peux reprendre mon chemin. Je retrouve alors mon rythme, jouissant du crissement de mes chaussures, guettant déjà le merle siffleur, ce ragondin aperçu l'autre jour. Au second tour, on se croise au niveau du pont en bois. J'espère toujours pouvoir le traverser avant lui. Mais immanquablement, le voilà qui arrive et je dois me tenir au garde-corps. Il fonce, allure virile, bras détachés du corps, sa foulée s'est allongée. La superbe du premier tour a laissé place à un souffle saccadé. Ses pieds tapent sur les lattes du pont. Et des cris ont remplacé la musique. Il hurle dans son téléphone. « Non, c'est inacceptable! Voyez, mignot !» Mon malaise s'estompe alors, mais plus difficilement, quand il disparaît à ma vue, derrière l'allée des charmes. Toujours, je me dis qu'il me semblait plus jeune au premier tour. Je peux alors reprendre ma marche vers les jeux pour enfants. C'est le moment que je préfère dans cette promenade. Il pousse ici, juste sur la droite, des ajoncs sauvages dont le parfum exotique me requinque. Et bien sûr, je ne manque jamais de saluer les gens qui se trouvent là. Deux fillettes jouant à chat, des mères papotant sur un banc, des lecteurs, tout à leur lecture. Et quand j'arrive à la sortie, au niveau du parking, je rencontre une dernière fois mon coureur. Là, il faut que je m'asseye. Et toujours, je le fixe. Le dévisage même. Et de manière désagréable. Vêtements trempés de sueur, souffle à l'agonie, son allure est syncopée, buste basculant, je lui fais la moue. Il a le regard vide et une main sur la hanche. J'attends alors une, deux minutes. Et quand à nouveau ça fourmille sous la plante de mes pieds, je traverse la route en espérant que le lendemain, je serai seule sur le chemin. Aujourd'hui, et pour la première fois, je me suis sentie mal au point de m'allonger sur le banc. Et mon coureur s'est arrêté. J'ai entendu ses pas venir vers moi. Je percevais son souffle grinçant se rapprocher. Quand un coup de vent a fait s'envoler son postiche. Il a alors posé la main sur son crâne, il a ramassé le postiche qui était à mes pieds, l'a remis maladroitement sur sa tête, puis il est reparti. Sans m'en dire un mot.

0: Noël. Un texte de Stéphane Padovani sur une lecture d'Anne-Laure Bélanger.
1: Rimmel avale tout ce qu'elle trouve. Le vent, l'espace autour d'elle, sa propre vitesse, afin de l'accroître encore. Elle soulève sous ses pattes de petits geysers de poussière, d'herbe, d'humus, des fragments de branches et d'écorce, de la poudre de pétales et du pollen, des aiguilles de pin, des résidus, de champignons, de minuscules.

heureuse de rejoindre la maison en cette fin d'automne. La lumière rasante couvre tout d'un vernis doré, comme on en voit sur les vieux chefs-d'œuvre des musées, où je ne vais plus, comme on en décrit dans les poèmes que je ne relis pas. J'ai bien dû voir cela un jour, lire ces choses, les aimer sans doute, mais je m'en souviens pas, ou si vaguement. Depuis longtemps, je ne sors plus qu'avec ma chienne. Je ne visite plus rien, ni ne reçois plus personne. Mais dans la nature, je fais des rencontres. Avec la pluie qui me salue, le soleil, bel indifférent. Les arbres murmurant, toutes sortes d'oiseaux et de bêtes terrestres. Pas même besoin d'aller très loin, le jardin suffit. Hier encore, un hérisson sous ma haie de roncier et une volée de mésanges à tête noire dans mon magnolia a picoré les bourgeons de la seconde floraison. Depuis que Brice est mort, je n'écoute plus les informations. Le pays, le monde au-delà, sont devenus aussi opaques et inintéressants que dans mon enfance. Je n'en saisis plus que de brèves rumeurs, comme d'un océan qui gronde au loin, crache ses embruns pour rien, monte absurdement à l'assaut des plages, des digues, érode les côtes, use les humains, fatigue la végétation et jusqu'aux plus hautes falaises pour qu'elles tombent, enfin. Les eaux continuent de monter, dit-on. Tant mieux. Qu'elles rabotent tout. Nos guerres, nos trêves, nos saccages, nos pillages, qu'elles nous recouvrent une bonne fois. Comme au tout début, avant notre apparition. Je leur dis que je les attends. Ouais, venez me chercher. Je vous accueillerai avec une joie calme. Rimmel à mes pieds, dans le silence de ma maison, avec peut-être un filet de musique venant du salon ou de notre chambre. Pas de la grande musique, non, savante, classique. Juste une petite chanson bien navrante et sentimentale que Brice aimait. Comment disait-on déjà dans nos années de jeunesse ? Ah oui, voilà, une variété. Mon portable est un corbillard miniature, rectangulaire et noir, posé sur la table basse. Fermé. Paix à sa pauvre âme numérique. Paix à l'ordinateur au bois dormant, que je ne réveillerai pas d'un baiser électrique. Son écran est couvert de dessins, de phrases jetées en vrac, de vieilles cartes postales, d'amis perdus de vue ou disparus. C'est mon petit mausolée, mon ossuaire, incrusté de photos de Brice, de nous deux. Plus ou moins ratés, plus ou moins réussis, peu importe. Nous sommes là, c'est tout. L'autre soir, je ne sais pas pourquoi, j'ai quand même allumé la télévision. Peut-être que je voulais vérifier que rien n'avait changé. Il était tard, j'ai zappé, balayé les chaînes, jeux ineptes, bavardages et rires, propagande néolibérale, commentaires fascistes, séries rotatives, films mille fois vus. Soudain, je suis tombée en arrêt, comme Rimmel, sur ce vieil homme en pull bouloché, assis dans un fauteuil fatigué lui aussi, ongles et cheveux longs, gris, lunettes épaisses qu'il enlevait par moments. Il ressemblait un peu à Brice sur la fin. La même voix de gorge aussi, tuberculeuse ou encombrée d'une trop ancienne tabagie, peut-être un passé d'alcool aussi. Une jeune femme lui posait des questions hors champ. On apercevait juste par de légers recadrages son beau visage dans un miroir piqué d'humidité, derrière lui, au-dessus de son épaule. Rimmel s'est réveillé, attiré par cette voix qu'elle croyait reconnaître de son ancien maître. Il m'a rejointe sur le canapé en posant sa tête sur mes cuisses. L'homme parlait, tranquille, chaleureux, presque détaché de tout, comme s'il n'était déjà plus là. De fait, j'ai compris que c'était une rediffusion, un enregistrement à visée posthume, une dernière trace qu'il avait voulu laisser avec la complicité d'une ancienne élève. Il improvisait sur des mots, par ordre alphabétique. A, comme animaux. B, comme boisson. D, désir. F, fidélité.

J'étais très fatiguée et je n'écoutais pas tout, me laissant envelopper par sa voix, par des fragments de pensée. À un moment donné, il a évoqué ces chevaux de fiacre ou de calèche que l'on trouvait partout dans les rues des grandes villes au XIXe siècle, taxis de cette époque. Des chevaux que les cochers, souvent ivres, maltraitaient, puis battaient comme plâtre quand ils tombaient, trop épuisés à la fin de la journée. Fous de colère, les cochers les frappaient pour les faire se relever, et les passants assistaient fréquemment à ces scènes terribles. Quelle expérience ce devait être ? Disait l'homme, tristement. Il a ensuite parlé de flèches qu'on tire en l'air, qui retombent hors de notre vue, mais que quelqu'un ramasse pour les relancer plus loin, à notre insu, on ne sait où. Rimmel s'était remise en plaide bouillée contre moi, respirant à peine, mais si chaude, si vivante, emportée soudain dans un rêve de course, qui faisait s'agiter ses pattes, arrière surtout, par saccades. Avant de m'endormir, à la lettre L, comme lutte, j'ai aperçu une dernière fois le visage de cette jeune femme, ses cheveux bruns et raides, encadrant l'ovale parfait, le lumineux regard dans le miroir piqué. Après le petit déjeuner, j'ai emmené Rimmel en balade, comme d'habitude. Il faisait plus froid que la veille. Un peu de givre avait blanchi par endroits mon portail et le toit de ma camionnette. La forêt voisine bruissait encore d'une tempête nocturne qui était passée entre 2 et 6 heures du matin. Fatiguée d'avoir peigné les arbres et les toits épars, elle était partie se jeter dans l'estuaire. Un faucon pèlerin suivait de loin ses derniers lambeaux de vent qui retombaient, finissant de se déchirer entre les ajoncs. Les aboiements joyeux de Rimmel ricochaient sur le chemin pierreux tandis que nous montions vers la chapelle de B. Je n'y étais pas venue depuis longtemps, mais j'aimais cette pente douce qui longe encore un mince ruisseau. La chapelle se tient toujours là aujourd'hui, comme depuis 800 ans. Presque oubliée, elle est dédiée à Saint Melaine, le guérisseur. Au temps encore païen où les croyances s'enchevêtraient comme du lierre, le nouveau dieu à couronne d'épines se nourrissant des plus anciens. La croix semblant l'excroissance d'une roche, d'une souche d'arbre, un mégalithe taillé, à peine moins brut et moins massif sous les étoiles. L'expression de la nature, plutôt que le martyr d'un corps. Sauf en de rares occasions, la chapelle était toujours fermée. Mais en m'approchant de la porte, je vis que le verrou avait été forcé. Laissant Rimmel suivre la bordure de cette courte clairière, slalomée entre aulnes et chênes, j'ai poussé l'un des battants. L'unique vitrail filtrait une flaque orange. Deux bougies étaient allumées. Moins cierges de prière que lumières utiles dans cette pénombre. Elles éclairaient un reste de sandwich, une gourde d'eau, un trognon de pommes et deux gros sacs en équilibre, l'un contre l'autre, sentinelles avachies. Des volutes s'élevaient au-dessus de l'autel, dont l'odeur de cannabis ne trompait pas. Entre les deux bancs, un sac de couchage enveloppé d'une couverture épaisse, sale. Une masse bleu nuit d'où sortaient des touffes blondes. La madone s'est tournée vers moi sans percevoir ma présence, découvrant à demi son visage, qui me rappela tout de suite celui du miroir à la télé. En plus jeune, presque une enfant. Plus discrète qu'un lézard, Rimmel s'est faufilée dans la chapelle. Elle a flairé le corps emmitouflé, puis s'est doucement laissée couler contre lui. « Rimmel !» ai-je chuchoté en sortant. « Viens ici !» Mais elle ne m'a pas obéi, m'a juste lancé un regard qui m'a soudain semblé lourd de reproches. Je suis sortie quand même, sans refermer complètement l'un des vantaux, et je me suis posée sur le banc de pierre qui jouxtait la chapelle. Rimmel ne me suivait pas. J'étais bêtement jalouse. Ma chienne préférait-elle cet inconnu ? Nous pouvions laisser la jeune fille au bon soin de Melaine. Il saurait s'occuper de ses blessures, lui. Et dans le cas probable où il ne ferait rien, ce serait pas pire de toute façon. Si blessure il y avait, toutefois. Car j'en inventais aussitôt, conditionné par les stéréotypes sociaux et trop de récits vus ou lus sur les marginaux, des routards, des paumés.
Je me souvenais même d'un film des années 80, avec Sandrine Bonnaire, je crois. Sans toi ni loi. Une jeune femme obstinée, farouche, une résistante à sa façon, mais trop libre pour être sympathique. Je la revoyais aussi au bout de sa course, tombée dans un fossé, morte de froid, de solitude. Et j'ai soudain eu peur. Pour cette jeune fille, vraiment peur. À aucun prix, je ne voulais d'une telle fin pour elle. Rimmel ne ressortait toujours pas de la chapelle et c'était comme un signe jamais vraiment guetté depuis toutes ces années, mais peut-être secrètement espéré. Le signe que je devais veiller, lutter, aussi longtemps qu'il le faudrait. C'était décidé. Si jamais elle était d'accord, bien sûr. J'allais prendre soin d'elle, tant qu'elle en aurait besoin, tant qu'il nous restait des forces, Rimmel et moi, un feu, un toit, assez de patience et de curiosité pour faire de la place à une autre vie. Puis, j'ai entendu qu'on bougeait derrière la porte. Rimmel est sorti. Alors, oui ou non ? M'a-t-elle demandé à sa façon, en se frottant contre ma jambe. Je l'ai caressée en souriant. Ce serait difficile, mais j'avais déjà consenti.

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6: C'est l'histoire d'un troupeau de vaches qui va écouter un concert du Quatuor Lontano. Ou alors, c'est l'histoire d'un compositeur qui a fait une partition pour cloche de vache qui n'a encore jamais été donnée en plein air. À moins que ce ne soit l'histoire d'une expérimentation scientifique dont les contours et le bien fondé restent largement soumis à l'expertise psychologique de l'instructeur. Ce qui est sûr, c'est que dans cette histoire, tout est question de point de vue. Et d'autant plus qu'à partir de l'enregistrement du Quatuor Lontano au cours de la dernière édition en date des Musicales d'Assy, c'est en multipliant beaucoup les perspectives à son sujet que l'atelier de création radiophonique du département art de l'École Normale Supérieure PSL a imaginé, enregistré et monté ce numéro pâturé de Métaclassique.

0: Pauline Claus, ça fait depuis le début du Festival des musicales d'Assy que vous donnez un concert chaque année au Refuge de Doran.
1: Alors non, ça s'est fait, c'est des rencontres progressives.
0: Ouais.
1: En fait, on avait envie de faire des concerts, d'aller toujours chercher un public un petit peu différent, et on nous parlait de pas mal de randonnées, de nature, parce que c'est sûr que voilà, les gens là-bas apprécient, et nous aussi, beaucoup ce genre de cadre. Et puis, la rencontre avec Doran, ça s'est fait petit à petit en cherchant faire des concerts pour les familles aussi, voilà, qui soient accessibles. On a commencé avec des concerts promenades. Donc où il y avait un instrumentiste qui faisait donc il marchait avec le public, il les emmenait avec sa flûte, c'était très beau. Et puis qui faisait des stations, donc il y avait ses pauses. Et puis voilà, petit à petit, on s'est dit qu'on pouvait peut-être imaginer une soirée complète, en fait, quelque chose aussi où les gens peuvent prendre à boire, s'installer, plus se reposer. Et on y a associé un guide. Donc du coup, il bénéficie là d'une vraie randonnée, qui a découvert de la faune, de la flore, de tous les animaux qu'il y a dans les vallons. Et ça termine en concert. Avec une partie en plein air et une partie à l'intérieur. Voilà.

0: Alors, quand arrivent les cloches des vaches ? Là, on sent qu'il y a deux sortes de publics. Pour en avoir interrogé quelques-uns, il y a ceux qui considèrent que ça renforce leur attention sur la musique parce que la musique se trouve comme amplifiée par la participation des vaches, à leur manière. Et puis d'autres que ça perturbe en disant que quand même, ils entendent moins bien la musique.
1: Bah oui, bon, les deux réactions se comprennent très bien, oui. Et la deuxième, bien évidemment. Mais alors, j'insiste sur une chose importante, ce sont des concerts gratuits. C'est-à-dire que ces conditions un peu spéciales d'écoute, je peux tout à fait comprendre, en tant que directrice artistique, que ça peut gêner, choquer des gens qui ont réservé pour le concert du soir et qu'ils n'ont pas l'écoute, ils n'ont pas dont ils rêvent. Ça, je comprends très bien. Mais justement, l'idée, c'est d'ouvrir, c'est de tenter des choses. Et si ça leur convient pas, voilà, ils pourront revenir dans des conditions d'écoute qui sont certainement meilleures. Mais quant à la première réaction, celle où les cloches... Alors, nous, comme musiciens, on peut pas trop, en tout cas moi, à titre personnel... Bah non, parce que c'est vrai qu'il faut, avec tout ce qu'on décrivait comme marge d'adaptation à faire pour réussir à jouer notre quatuor en extérieur, c'est vrai qu'on... Voilà, on est doucement bercé par les échos lointains des cloches, mais on peut pas se permettre beaucoup plus que ça. On doit rester concentré dans notre partition, quand même. Mais je comprends très bien, et il y a un bel exemple quand même qui était assez évident pour tout le monde, public et instrumentiste, c'était tout simplement le quatuor américain, qu'on aime beaucoup jouer, en bise, voilà, donner et redonner, qui est vraiment une œuvre magnifique et qui se prête complètement à ce cadre pastoral, enfin, des alpages. Et il se trouve qu'il est en fa et que les cloches les plus sonores qui nous parvenaient étaient clairement du fa, du la, donc des accords qui composaient l'accord de fa majeur. Et c'était magnifique parce qu'il y avait une vraie résonance. Et ça a frappé beaucoup un public, y compris qui ne savait pas tout ça, que théoriquement les cloches étaient en fa.
0: Et qui trouvait une cohérence harmonique.
1: Mais oui, du coup, il y avait une vraie harmonie. Et c'était un très beau moment.
0: Mais ça, c'était l'an dernier.
1: Et oui.
0: Parce que cette année, au moins la vache en fa n'était pas là.
1: Donc cette année, moins d'harmonie, plus de...
0: Bah, c'est bon. Ce que disait Loïc.
1: Voilà.
0: Ou alors c'est vous qui vous êtes désaccordé.
1: Elle a changé d'alpage.
0: Mais vous n'avez pas changé le quatuor américain. C'est-à-dire, vous, c'est comme un rendez-vous. C'est-à-dire que dans l'hypothèse où les vaches passeraient pas loin du concert, alors vous choisissez Dvorak.
1: Non, ça non. C'est un hasard. C'est un hasard. D'accord. Ça fait partie d'un répertoire qui se prête bien à ça. Et c'est vrai que souvent, on nous le redemande. Oui. Aussi, hein, tout simplement. On
0: sent ça reste un tube du quatuor américain.
1: Bah oui, mais ça reste quelque chose que les gens ont envie d'entendre et on ne va pas se l'interdire, vraiment. Mais donc, oui, c'était peut-être plus. Comment dire, polyphonique, voire peut-être un peu cacophonique par moment, mais c'est. Voilà, ce qui est rigolo, c'est le côté imprévu. C'est aussi qu'on ne sait pas ce qui va se passer et c'est des rencontres.
0: Et ça veut dire que les vaches aiment le quatuor à cordes ?
1: Bah, manifestement, attention.

0: Dans Méta Classique, nous recevons aujourd'hui le compositeur français Jean-Nicolas Marlax, qui nous avait déjà rendu visite en 2021 et qui se trouve être une figure de proue de la musique contemporaine mondiale telle qu'elle se pense et s'élabore aujourd'hui. Compositeur en résidence à Lasca et au Mirage de Mai l'an dernier, fondateur du célèbre ensemble Les Vocalises, son travail se situe au croisement des enjeux contemporains, interrogeant notamment le statut de l'auctorialité à l'heure de l'intelligence artificielle et s'affirme résolument comme une voix autre, nouvelle, au sein du paysage musical français. Nous le recevons aujourd'hui pour une pièce créée il y a 10 ans déjà au Festival des Intempestives qui sera jouée ce soir à la Philharmonie de Paris et retransmise en direct à notre antenne. Il s'agit d'Hyper Schubert, composé pour octuor à cordes et cloches. Simple pastiche, voire pur plagiat pour les uns, œuvre imaginative ou révolutionnaire pour les autres, la pièce a remué la critique musicale et nous sommes très heureux de le recevoir aujourd'hui pour en discuter. Jean-Nicolas Marlax, bonjour.
1: Bonjour John Digano.
0: Votre pièce pour octuor Hyper Schubert pose des problèmes à l'écoute qui nous paraissent extrêmement stimulants. Vous suivez un principe de composition radicale en reprenant note pour note le quatuor numéro 13 en la mineur de Schubert, le célèbre quatuor Rosamund, auquel vous adjoignez un quatuor de percussion composé pour cloche à vache. Mais alors, Jean-Nicolas Marlax, d'où vous est venue cette idée? Faut-il y voir un clin d'œil à d'autres formations instrumentales de l'époque de Schubert? Pensons par exemple au célèbre quatuor de Mendelssohn, où l'idée vient-elle d'ailleurs? De l'aventure et de l'émancipation de la percussion au XXe siècle, par exemple.
1: Je dirais que l'idée de cet octuor provient à l'origine d'une réflexion sur l'intertextualité en musique. La notion de palimpseste, où un texte ancien demeure visible sous un texte nouveau, est essentielle dans mon travail de composition. Alors en littérature, Borges l'a illustré de manière éclatante avec Pierre Ménard, auteur du Quichotte, ce personnage fictif qui réécrit donc à l'identique l'histoire de Don Quichotte. Mais non, chaque mot prend un sens, je dirais, radicalement nouveau parce qu'il est pensé depuis un autre temps ou un autre contexte. Avec Hyper Schubert, ma pièce pour octuor, j'applique cette démarche à la musique. Si Schubert compose son quatuor en 1824, qu'advient-il si, en 2025, nous le rejouons sans en altérer une seule note, mais en le recouvrant d'une espèce de contrepoint anachronique? Vous comprenez bien que la question n'est pas de revisiter Schubert, mais de le faire résonner autrement, de jouer des interférences donc entre cette musique qui m'est chère et ces nouveaux timbres qui ont effectivement, comme vous le dites, fait irruption dans l'orchestre au XXe siècle.
0: Mais justement, à propos de cette question de la revisitation, il me semble que le choix de la musique de Schubert n'est pas anodin. On connaît la relation que vous entretenez avec ce compositeur depuis plusieurs années, notamment dans votre pièce « Les vanités du désert ». Mais au-delà de votre affinité personnelle, qu'avez-vous puisé de particulier du point de vue stylistique chez ce compositeur? En d'autres termes, qu'est-ce qui a motivé dans la musique même une telle réécriture?
1: Je dirais que la musique de Schubert m'est toujours apparue comme une espèce d'architecture suspendue, un édifice sonore éblouissant de pureté qui ne demande qu'à être habité par de nouvelles lumières et puis de nouveaux reflets. Puis je dirais qu'elle met en jeu, au-delà de la pensée formelle, de l'architecture musicale, une écoute véritablement sensible, qui se joue pour ainsi dire à même le son. Si on présente souvent Beethoven comme le grand fécondeur de la musique moderne au XIXe siècle, on oublie aussi les phrasés si subtils de Schubert, les audaces, les myriades harmoniques dont regorge sa musique de chambre en particulier, et ce pour des raisons d'expressivité toute personnelle et non par pure spéculation ou composition abstraite selon moi. Je dirais que tout cela a anticipé des ruptures que les aventures du début du XXe siècle n'ont fait que prolonger. Ces splendeurs harmoniques qui m'ont toujours fasciné dans cette musique, ce sont elles que j'ai voulu mettre en valeur et révéler plus explicitement en décidant d'adjoindre une strate percussive à cette pièce, et donc de faire de ce quatuor un nocturne. J'ai déjà utilisé cette image à propos de cette pièce, mais c'est comme si les parties de cloche ramenées à la surface projetaient en plein écran ce que le quatuor à cordes ne faisait que suggérer en profondeur. Mais au-delà de la citation et de la question des couleurs harmoniques qui me fascinent et qui me passionnent, c'est, je dirais, le choc des matières que j'ai voulu aussi explorer dans cette pièce. Le quatuor à cordes repose sur un système harmonique basé sur des hauteurs tempérées, accordées selon le cycle des quintes, et les cloches à vache, elles, comme vous le savez, produisent des sons inharmoniques, impossibles à intégrer dans le système tonal classique. Leur présence fissure donc l'espace sonore et ouvre d'autres mondes.
0: Mais justement, Jean-Nicolas Marlax, pouvez-vous nous expliquer comment vous avez conçu cette partie de percussion ?
1: Alors je vais essayer de décrire le processus de travail sans rentrer trop dans les détails, hein, mais j'ai d'abord entrepris une classification spectrale des cloches. Donc chaque cloche a un spectre unique avec des partiels qui ne suivent pas la série harmonique classique. J'ai ainsi établi une sorte de cartographie sonore de ces résonances et puis imaginé un monde à la fois mélodique et rythmique, un monde modal inspiré directement des modes à transposition limitée de Messiaen, mais que j'ai retravaillé, retouché pour qu'il devienne méconnaissable. Donc sans rentrer dans les détails, encore une fois, ce mode, disons, fracturé ne repose plus sur une échelle fixe, mais sur une série d'agrégats fluctuants, de parasitages, puisque chaque cloche possède une fondamentale perceptive, mais aussi une série de fréquences parasites qui interagissent avec les autres. Je dirais donc, pour résumer ça en un mot, que j'ai construit un réseau de proportions rythmiques dérivé du Fibonacci, où les superpositions de frappes génèrent des battements acoustiques qui viennent se loger dans les creux de l'écriture schubertienne.
0: Bon, alors si je comprends bien, ce serait une écriture qui, en somme, des règles Schubert sans y toucher véritablement. Une écriture de la diffraction.
1: Exactement, c'est exactement ça. Je dirais que c'est un principe avant tout d'anamorphose musicale. Si vous écoutez le quatuor seul, il est intact. Mais avec les percussions, il se dilate, il se trouble, il vacille dans un jeu de reflets qui ne pouvait pas exister en 1824. Non seulement en raison de l'état du langage musical de l'époque, mais aussi du point de vue de l'écoute, qui n'est plus la même du tout. Entendre des cloches de vache dans un auditorium classique, je dirais que le XXe siècle musical nous y a en quelque sorte habitués, avec des œuvres qui ont été des jalons importants de cette histoire. Alors là, je pense à Varèse, à Xenakis, mais aussi à des interprètes qui ont œuvré à l'histoire de la percussion contemporaine dans les dernières décennies, comme par exemple les percussions de Strasbourg, qui font un travail merveilleux depuis les années 60-70. Donc j'imagine qu'un auditeur, et je dois dire que c'est assez amusant de ce point de vue-là, un auditeur de 1824 qui entendrait ma pièce dans un salon de musique de chambre croirait probablement à l'irruption d'un troupeau de vaches dans la salle de concert, au moment de l'irruption des cloches dans la composition qui intervient pas tout de suite, justement. Donc ce caractère référentiel des cloches à vaches a largement diminué au cours du XXe siècle, et c'est sûr qu'il ne viendrait pas à l'idée d'un de nos auditeurs de ce soir d'imaginer que le quatuor à cordes partage la scène avec 4 salaires ou 4 limousines. Mais malgré tout, j'aime l'idée qu'au-delà de ma recherche de timbre, de la recherche harmonique, la dramaturgie musicale garde en quelque sorte la trace de cette référentialité quelque peu pastorale, ne serait-ce que lointainement.
0: Je vois. Mais quand même, monsieur Marlax, à vous entendre, on a l'impression que vous passez quelque peu sous silence les récentes discussions, pour ne pas dire... l'esprit de discorde qui règne parfois autour de votre pièce lorsqu'elle se joue. D'aucuns affirment que vous vous appropriez le travail semi-aléatoire des vaches, pour ainsi dire, que vous...
1: Excusez-moi, mais je comprends pas trop où vous voulez en venir. Enfin, comment osez-vous... Je viens d'élucider, il me semble, mon travail de composition. Enfin, c'est du travail, monsieur.
0: Oui, bien sûr. Enfin, il se dit parfois que vous n'auriez pas, que vous n'avez pas réellement écrit cette pièce, mais plutôt signé cette rencontre improbable entre la pièce de Schubert, le son des cloches, le bruit de l'herbe.
1: Je sais pas quoi répondre, en fait, à ce que vous me dites, John Vigano. Enfin, c'est-à-dire que la partition a été éditée, je comprends pas où vous voulez en venir. Enfin,
0: pour laisser... à nos auditeurs et nos auditrices le choix de se faire un avis, la possibilité de se faire un avis, nous allons interrompre cette interview et passer tout de suite un ensemble de documents importants que les gens ont besoin de connaître, à savoir une partie de cette pièce, de la discorde, et puis un ensemble de preuves à charge, peut-être, qui élucide le mystère de sa composition.
1: Si je peux me permettre juste de réagir, je me désolidarise de tout ce qui est à venir.

0: Et alors ce grand boom, vous l'expliquez comment ?
1: Mes ondes, c'était pour les vases. C'était censé être doux. L'explosion, c'est autre chose. Ce n'est pas moi.
2: Donc, si on récapitule, votre expérience visait la réduction du méthane, c'est bien ça ? La réduction du méthane dans l'intestin des vaches ?
1: La réduction du méthane dans l'atmosphère. L'idée, c'était de les faire garder à l'intérieur de l'intestin des vaches. Parce que plus il y en a à l'intérieur de l'intestin des vaches, moins il y en a dans l'atmosphère. Et moins il y a de gaz dans l'atmosphère, meilleure est la planète. L'idée, c'était que la musique les attire et les contrôle. Les ondes sont spéciales, des ondes psychoacoustiques pour diriger leurs pensées et diriger ce qu'elles doivent faire.
0: Attendez, donc jouer du Schubert, c'était juste pour attirer les vaches ?
1: Oui, bien sûr, vous n'aimez pas ? La musique, elle est belle, elle est prenante. Elle doit casser les sons secrets, dans des infrabasses, très subtiles, très subtiles.
2: D'accord. Et vous aviez un appareil pour mesurer le méthane, ou ça se passait comment, votre expérience, concrètement ?
1: J'avais deux appareils pour mesurer le méthane. Tout d'abord, j'avais les brins d'herbe à disposition, et également, je disposais de cet appareil conçu par mes soins, le méthano-harmonisateur quantique. Une merveille de technologie. Mais maintenant, comme vous le voyez, je l'avais calibré pour qu'il puisse supporter des pressions, disons, plus faibles. Et il n'a pas supporté l'explosion, et aujourd'hui, il est cassé. Je vais devoir le reconstruire.
0: Attendez, donc vous êtes en train de nous dire que vous aviez utilisé cet appareil qui envoie des ondes pendant la musique pour qu'elle pète moins ?
1: C'est dit d'une manière très vulgaire pour vulgariser, mais la vulgarisation est faite.
2: Et dans tout ça, l'explosion, vous êtes en train de nous dire que vous n'avez aucune idée de comment ça s'est passé ?
1: Non, moi je ne suis pas là pour faire exploser des choses. Vous savez ce que crée la combustion du méthane ? Une combustion spontanée de méthane comme ça, ça donne du CO2, beaucoup de CO2, des milliers de milliards de molécules de CO2, paf, dans l'atmosphère. Et ça rime avec effet de serre, ça rime avec cancer, et ça rime avec quelque chose que je n'ai pas envie de faire. Donc non, je ne sais pas d'où vient cette explosion, et c'est terrible, ça a un impact sur le climat complètement désastreux. Je veux comprendre, je veux vous aider.
3: Ben on l'espère bien, bon bah ça va être à nous de faire l'enquête.
2: Super. Bon bah je pense qu'on va rien pouvoir tirer d'Alain, il m'a l'air bien perché le type.
3: Ouais c'est chaud là.
2: J'ai commencé à faire des recherches sur internet hier soir avant de dormir et j'ai trouvé un truc de fou. Il y a eu au festival d'Assy un type qui a enregistré un épisode d'un podcast qui s'appelle Méta Classique et ça se passe au même endroit, au même moment et on entend les vaches et un petit peu tout ce qui s'est passé autour.
3: Waouh mais c'est incroyable. Et t'as réussi à trouver qui c'était du coup ?
2: Bah pas encore, mais on peut commencer par écouter ça en tout cas. Je pense que c'est une bonne idée pour lancer l'enquête.
4: Parfait. T'as eu des cloches de vache ?
5: Ouais, elles sont bien là.
4: Bon, cool.
6: Ça va donner quoi les vaches là ? Moi j'adorais, parce que je trouvais tout si mal, c'est bien. Moi j'aime bien l'idée de sortir les musiciens.
7: Je me suis dit, bon, tant pis, j'ai annoncé les vaches.
6: Parce que la musique c'est faite que pour les humains.
7: Il a dû les faire la traîne.
8: Ah oui, c'est ça.
9: Sinon elle serait venue plus tôt, tu penses ?
10: Il y en avait qui s'étaient un peu arrêtés à regarder quelques instants.
11: Mais avec l'air suspicieuse ou non ?
10: Non, elles avaient l'air plutôt conciliantes.
11: Non, je n'ai pas l'impression.
10: C'est pas tous les jours qu'on joue pour des vaches, quand même.
11: Ça dédramatise les fausses notes, quand même.
12: Quelles fausses notes ?
11: S'il y en avait, elles seraient moins graves.
10: Ah non, c'est un public exigeant, hein. Vaches de montagne.
13: Vaches de haute montagne.
10: De haute montagne, qui plus est, c'est vrai.
14: Moi, ce que j'ai trouvé génial, c'est que durant le Schubert, donc le troupeau est arrivé, et donc les cloches ont pris de plus en plus d'ampleur au sein de l'œuvre. Et il y avait un côté... Moi, j'ai pensé au gamelan, en fait, tout de suite, ça m'a fait penser à ça et à Debussy. Alors, il y a un anachronisme total. Mais finalement, dans Ravel, c'était pas si anachronique que ça. Et en fait, j'ai adoré cette espèce de... deux pièces de puzzle qui sont pas allées ensemble, enfin qui ne sont pas censées en fait aller ensemble et qui étaient voilà qui étaient là en fait, c'était un fait et ça fait partie de ces moments uniques en fait qu'on pourrait pas fabriquer. J'ai joué un peu plus fort pour être sûr que tout passe en fait.
11: Ah, pour couvrir les cloches donc en quelque sorte, enfin au moins pour les partenaires.
14: Un peu oui quand même. Oui parce qu'il y a un moment elles avaient pris pas mal d'ampleur et voilà.
15: Pourquoi le plateau ?
11: Il y a un moment particulier, c'est quand les cigales s'arrêtent tout net de chanter. Et là, ça crée un silence auquel on n'est plus habitué.
10: En fait, les musiciens sont partis à un tempo et petit à petit, ils se sont synchronisés avec le tempo des cigales.
5: Je regarderai quand il ouvrit le sixième seau et il y eut un grand tremblement de terre. Le soleil devint noir comme un sac de crin, la lune entière devint comme du sang, et les étoiles du ciel tombèrent sur la terre, comme les figues vertes d'un figuier secouées par un vent violent. Le premier sonna de la trompette, et il y eut de la grêle et du feu mêlés de sang, qui furent jetés sur la terre. Le tiers de la terre fut brûlé, le

0: Waouh, quelle journée! Comment résumer tout ce qui s'est passé? Oui, c'est surtout l'enregistrement du prêtre qui était vraiment très troublant. On pourrait se dire qu'il l'a vraiment trafiqué, que c'est lui qui l'a monté de toutes pièces, mais c'est quand même incroyable de se dire qu'un même événement puisse être perçu de manière aussi différente. Et puis, je sais pas ce qui a pu donner lieu à une telle perception de sa part. Est-ce que ça vient de, je sais pas, son éducation? Il doit être très conditionné par son environnement culturel ou idéologique. En tout cas, c'est un côté très flippant. Mais c'est vraiment passionnant, c'est incroyable. On aurait peut-être dû lui faire un test de drogue. Parce que là, je ne sais même pas quoi dire. Ça ouvre des nouvelles perspectives sur les études de la perception et sur les hallucinations auditives. Et c'est vrai qu'on dit que le cerveau ne reçoit pas et qu'au contraire, il prédit en confrontant ses prédictions avec la réalité. Et là, ça en serait un super exemple. Mais voilà, je pense que ce truc-là, il faudrait vite que j'en parle aux collègues. Ça ouvre plein de pistes. On peut faire des ponts entre la sociologie, justement de l'église, etc., et puis les sciences cognitives. Incroyable.
1: Bon, on y va. Il s'appelle comment tu disais?
2: Bernard Balébaz. Ça s'écrit Balébaz, mais en Savoie. Tu dis pas Servoz. Tu dis pas Chamonix. Tu dis Chamonix. Tu dis Balébaz.

0: Voilà, mais je vais vous laisser avec lui, donc Bernard Bailly.
1: D'accord.
2: Bonjour.
0: Lui, c'est un homme de radio.
1: Donc, effectivement, là, apparemment, vos vaches sont venues écouter le concert.
3: Oui, bah disons qu'à la sortie de la traite, elles vont dans le parc près de la chapelle, donc elles ont écouté le concert.
1: Parce que l'an dernier déjà,
3: oui. Oui, l'an dernier déjà, bah, par obligation, elles écoutaient le concert. Quoi.
1: Et l'altiste a repéré qu'elles étaient en fa l'an dernier, et là, apparemment, cette année, elles n'étaient plus tout à fait en fa. Vous avez changé leurs cloches ?
3: Ben, c'est pas vraiment changer les cloches, ça dépend le nombre de bestioles qu'on a au troupeau, voilà. Parce que j'ai un certain nombre de cloches d'une certaine catégorie.
1: Oui.
3: Et s'il y a plus de vaches, ben, y a d'autres cloches d'une autre catégorie qui sont parmi. Quoi.
1: D'accord.
3: S'il y avait un petit peu moins de vaches, je serais certainement toujours en fa à midi.
1: Mais le fait qu'elles s'approchent quand il y a de la musique, vous pensez que c'est parce qu'elles sont donc sensibles à la musique ou...
3: Non, pas spécialement. C'est parce qu'elles passent obligatoirement là vers la chapelle. Elles vont boire en sortant de la traite.
1: Ouais.
3: Elles vont boire, elles passent à côté, c'est tout. Après, la musique, ma foi, on dit toujours que la musique, ça... Ça décontracte les animaux, oui,
1: ouais.
3: Mais c'est pas parce qu'il y a la musique qu'elles vont là-bas, c'est parce que c'est nous qu'on les dirige là-bas pour les diriger vers le bassin pour boire après la traite. Puis les cloches, elles sont pas là rien que pour faire du folklore, elles sont là aussi pour retrouver les bêtes dans le brouillard.
1: Mais c'est-à-dire qu'il y a combien, vous avez combien de vaches ?
3: Une quarantaine. Mais je dis bien, elles sont passées là-bas, c'est pas parce qu'il y a eu de la musique, c'est parce qu'on les dirige là-bas dans le parc,
1: ouais.
3: Vers l'abreuvoir. L'abreuvoir, ouais. Est à côté de là où vous avez fait le concert, donc les vaches, elles vont à leur abreuvoir, elles vont pas,
1: ouais.
3: Vers la musique, elles vont vers l'abreuvoir.
1: Ouais.
3: Voilà.
1: Mais il y a eu d'autres fonctions que le repérage ?
3: Ben oui, il y a eu d'autres fonctions. Il y a aussi un petit peu des vibrations pour un peu repousser les reptiles.
1: Ah oui ?
3: Les vipères, oui. Mais c'est surtout le repérage.
1: Très bien.
3: Voilà.
1: Ben, merci beaucoup.
3: Pas de quoi.
1: Bon travail. Et puis ben, je pense que Daniel vous tiendra au courant de l'émission.
3: D'accord.
1: Merci. Bonne,
3: pas de quoi.
1: Bonne continuation.
3: Merci. Bonne continuation.
1: Merci. Au revoir.
4: C'est quand même toute une histoire en Mauricie. Des vaches qui se sont échappées de leur enclos l'été dernier. Amélie Desmarais, bonsoir. Vous êtes à Saint-Sévère, en Mauricie. Vous avez piqué notre curiosité. Le troupeau, on parle d'un certain nombre de vaches quand même, est dans la nature depuis des mois. Et c'est des cow-boys de Saint-Tite qui sont venus à la rescousse.
5: Oui, une histoire digne d'un scénario de film. On parle d'une vingtaine de vaches qui vivent dans le boisé juste derrière moi depuis le mois de mai. Parce qu'à ce moment-là, il y a eu des vents violents qui ont endommagé leur enclos. Elles ont pris la poudre d'escampette. Et donc, à un certain moment, les vaches se retrouvaient dans la voie publique. À un certain moment, on a suggéré à la municipalité d'abattre les bêtes, mais pas question d'aller dans cette direction. Alors, on a décidé de faire appel au Festival Western de Saint-Tite et à ses cow-boys. Donc, 8 cow-boys qui sont venus sur place, qui ont tenté de récupérer les bêtes pendant une journée complète, mais qui n'ont pas réussi à la toute dernière minute. Les bêtes se sont enfuies. On peut écouter le chef de cette équipe de cow-boys.
6: On est descendu une gang de chums là, avec les chevaux puis les remorques. Puis on a réussi à regrouper le troupeau de vaches. C'était environ une vingtaine de vaches. Par contre, le maïs n'avait pas été battu encore. Puis ils sont arrivés dans un grand champ de maïs qui devait avoir 3 km de long par 1,5 km de large. Puis on les a réchappés.
4: Ils ont reperdu, les cow-boys. Ils les ont reperdu dans le champ parce que c'était trop grand. Nous, on a des chevreuils, vous avez des vaches, c'est extraordinaire.
5: Juste après les fêtes, les vaches de Pierre Lapointe sont finalement rentrées au bercail à la suite d'une longue et coûteuse opération menée par le MAPAC, qui n'a d'ailleurs pas encore été chiffrée. La ferme de Pierre Lapointe a un volumineux dossier au MAPAC. L'amende la plus salée, 3 750 $ pour avoir enfreint en 2016 la loi sur le bien-être animal, n'a toujours pas été payée. L'inspecteur qui s'était alors rendu sur les lieux déplore que plusieurs vaches et veaux sont gardés dans des conditions insalubres. Il indique que plusieurs vaches ont les onglons longs et que des bovins présentent des signes de maigreur. Il note la présence de moisissures dans les mangeoires des veaux et d'oiseaux morts dans l'abreuvoir extérieur. Le MAPAC a refusé de nous transmettre les dossiers les plus récents, dont ceux concernant la cavale, parce qu'il est possible que des démarches en justice soient entreprises.
7: Wow, cette histoire de vache au Québec m'a vraiment, vraiment beaucoup touché aujourd'hui. Le fait de se dire que comme ça, sur la voie publique, dans l'espace public, il y ait comme ça un troupeau qui débarque et qu'il y ait une véritable cohabitation, en réalité interespèce, qui se développe, parce qu'avec ces vaches qui sont en liberté, qui elles-mêmes font preuve d'une intelligence assez folle, parce qu'elles ont d'abord réussi à s'enfuir, puis ensuite elles trouvent toutes les stratégies pour vivre en collectivité, pour trouver de l'eau, pour échapper à leurs poursuivants les plus expérimentés, qui sont carrément des cow-boys, et ensuite elles arrivent même à leur échapper en choisissant typiquement le champ qui sera assez large pour les semer. C'est vraiment incroyable. Et vraiment, c'est se dire aussi que les habitants dans cet espace public ont choisi de ne pas les abattre, de chercher à les attraper de manière pacifiste. Je trouve que c'est quelque chose d'extrêmement optimiste. Et justement, sur ces relations entre homme et animal, surtout dans ces conditions qui sont, comme on l'a vu, assez troubles, c'est-à-dire de savoir en fait pourquoi elles se sont enfuies. Parce que évidemment, leur éleveur n'avait pas forcément l'air d'être le plus sympa. Et donc ça pose beaucoup de questions sur le bien-être animal et justement sur l'intelligence de ces animaux qui sont capables de vraiment concevoir leurs conditions et de réagir, en fait. Et ça, voilà, tout ça dans le fait qu'il y ait eu des réactions très différentes, que tout cet espace comme ça soit vraiment un espace complètement de l'imprévu, de la cohabitation, des interactions interespèces, c'est fou, quoi. Le fait qu'on n'en vienne pas à utiliser la carabine et que tout le monde se soit démené pour faire ça dans un monde où aujourd'hui l'éthique animale est quand même pas au premier plan.
2: Allô ?
8: Oui, allô ?
2: Oui, allô, David ?
8: Oui.
2: Oui, c'est Bob Patrac.
8: Oui.
2: Je suis écologue de formation et en fait, je suis avec mon collègue Greg là et on vous appelle parce que en fait, on a vu que vous aviez fait un épisode métaclassique sur un sujet en fait qui nous intéresse énormément.
8: C'était lequel ?
9: Bonjour, c'est Greg.
8: Bonjour.
9: C'était celui juste avant les JO au festival d'Annecy. Vous vous souvenez
8: Ah non, au musical d'Annecy. Ah oui, je vois. Oui, c'était avec le Quatuor Lontano. Ouais.
9: Exactement. Eh bien, vous vous souvenez certainement qu'il y a eu plein de choses qui sont passées, les vaches qui sont arrivées, une des vaches.
8: Ah oui, c'était le concert au refuge. Oui, c'est ça. Ouais.
9: Exactement. Et on aimerait bien un petit peu élucider cette histoire. Donc, on a écouté votre épisode et on a quelques questions à vous poser.
8: D'accord.
2: Et je sais que ça peut paraître un peu bizarre, et du coup, on veut vous assurer qu'on est vraiment des personnes compétentes. Donc moi, Bob Patrac, je rappelle, écologue de formation, spécialiste dans l'investigation de terrain, et j'ai un DUT en psychologie animale et un autre sur la sexualité des pierres. Et moi, je me suis spécialisé dans la compréhension des TOC des animaux. Donc j'ai travaillé sur les singes psychotiques, les tortues boulimiques. Et ma thèse, du coup, s'intitule « Articulation physique et psychologique, le craquage compulsif des doigts chez les lémuriens nains ». Et donc vous pouvez la trouver sur Reddit gratuitement. Vous pouvez la trouver donc sur Reddit gratuitement parce que je suis très engagé dans l'open science, donc elle est disponible sans aucun souci.
8: Donc vous, ce qui vous intéresse, c'est quand même beaucoup plus les vaches que le concert et la musique de Schubert, en fait.
2: Alors nous, on est formés pour être très pluridisciplinaires, donc il y a aucun souci, on peut traiter. Voilà, on est personnes de terrain, donc on s'adapte.
8: Ok.
9: Et ça fait un petit peu bizarre de se présenter comme ça, mais je pense que c'est important d'affirmer notre crédibilité avant la discussion qui va suivre. Donc moi-même, je suis socio-éthologue au labo du CNRS de Paris, expert en psychologie scientifique, donc j'ai vu pas mal de spécimens. J'ai aussi fait un BTS en soudure de lunettes de soleil pour bétail fortement exposé aux UV. Et finalement, j'ai fait ma thèse il n'y a pas longtemps sur l'influence de la qualité du sang sur les orgies de moustiques. Donc c'est des sujets qui me tiennent à cœur.
8: Passionnant.
2: Donc on espère que ça vous aura convaincu et que...
8: Bah, j'ai très envie de lire vos travaux, du coup, ouais, c'est certain.
9: Et donc tout ça pour vous dire, est-ce que vous avez remarqué, par exemple, dans les témoignages des spectateurs ou des musiciens ou de l'éleveur quand vous étiez sur place, des choses un petit peu particulières qui pourraient permettre d'éclaircir la situation qui ne sont pas dans l'épisode ?
8: Ce que j'ai senti, c'est que les spectateurs étaient un peu opposés, parce qu'il y avait ceux qui trouvaient ça très sympathique que les vaches accompagnent le concert, et puis d'autres qui auraient plutôt préféré avoir la musique non polluée par les bruits de cloche. Et puis ce qui m'a surpris, c'est quand même que les musiciens n'aient pas du tout croisé l'hypothèse de l'éleveur, c'est-à-dire que l'éleveur pensait que les vaches étaient là parce que le concert se trouvait plus ou moins sur la route de l'abreuvoir, quoi, tandis que les musiciens pensaient vraiment que c'était pour la musique que les vaches étaient venues. Donc finalement, j'ai pas de conclusion définitive sur ce qui s'est réellement passé ou sur les motivations des vaches à être venues, ou même sur leur sensibilité à la musique finalement qui est pas complètement avérée.
2: D'accord, c'est vraiment très très intéressant parce que nous aussi il y avait une certaine perplexité par rapport à ce sujet. Donc est-ce que vous accepteriez du coup de nous aider dans cette enquête que nous décidons de mener, du coup nous,
8: si vous voulez, oui, de quoi vous auriez besoin?
9: Ça impliquerait peut-être de retourner sur place.
8: D'accord.
9: Bon, on n'a pas spécialement envie d'y revenir, mais on n'a pas spécialement d'autre choix que de revenir vers Alain, le scientifique qui nous a guidés au départ, parce qu'il nous a dit qu'il avait éventuellement un appareil pour traduire le langage des bêtes, des herbes et de tout ce qui vit. Donc peut-être que vous pourriez retourner sur place pour mener d'autres entretiens, mais pas auprès d'humains cette fois-ci.
8: D'accord.
9: Monsieur Alain, c'est à nouveau nous. On a fait le tour des interviews sur place. Et je dois dire qu'on est un peu déçus. On revient vers vous.
10: Comment ça vous êtes déçus? Déjà, pourquoi vous êtes allé sur place? Je comprends pas.
7: Parce que c'était quand même un peu bizarre votre histoire et du coup on est allé chercher par nous-mêmes. Enfin, on est quand même formés pour ça, on est un peu des experts donc... Bon, j'avoue, on est revenu bredouille, du coup.
9: Et du coup, on est intéressé par votre proposition. Enfin, j'ai du mal à le dire, mais pour traduire ce que disent les brins d'herbe et les autres choses, quoi.
10: Du coup, ce serait innocenté à la fin, c'est bien ça l'idée?
9: C'est pas sûr, mais peut-être.
10: Comment ça, c'est pas sûr? Je n'ai rien fait, j'ai besoin d'être innocent.
7: Mais justement, plus vous allez nous aider, plus on va pouvoir le montrer.

0: Super, enfin de retour dans mon laboratoire. Désirez-vous un peu d'herbe? C'est bouquet Godard, j'aime beaucoup.
1: Oula, attention, nous on est professionnels, alors montrez-nous ce que vous avez à nous montrer et puis rien de plus.
0: Des professionnels, j'ai lu votre thèse, oui, effectivement. Je peux vous montrer les enregistrements que j'ai déjà eu sur place, que je n'ai pas eu le temps de contempler parce que je me suis fait interpeller avant, je ne sais pas pourquoi. Sur place, j'avais déjà pu enregistrer des brins d'herbe, donc je peux vous laisser entendre ce qu'ils ont à dire.
2: Ouais, faisons ça.
0: Bien, tenez, je lance.
3: Mouillé là, je sais pas ce qui se passe, je suis mouillé. La rosée du matin est toujours sur moi, je suis toujours mouillé là. Ça sent la vache. J'espère que j'espère que j'ai pas encore me faire marcher dessus. Hein.
4: Mais aïe!
3: Ah, ça me
4: marche dessus là!
3: J'ai l'impression que ça se rapproche là. Je suis mouillé!
4: Mais. Aïe!
3: Je suis toujours mouillé!
4: Mais. Oh, mais c'est pas possible!
2: Bah, je suis pas sûr que ça nous apprenne grand-chose. Enfin, ils sont mouillés, là, et... Enfin, c'est des brins d'herbe.
0: D'accord, alors attendez, je fouille un peu dans mes autres fichiers. Je crois que j'avais eu le temps de poser 2 ou 3 électrodes sur certaines vaches. Alors attendez que je vous retrouve ça dans ma base de données. C'est bon, j'en ai une, tenez.

0: Waouh. C'est fascinant. Et là, vous me dites que c'est vraiment une retranscription de ce qu'elles entendaient.
1: Retranscription. Mon algorithme ne fait que décoder ce que les vaches pensent et entendent.
0: Donc c'est vraiment, il n'y a pas du tout de votre mysticisme personnel, c'est vraiment scientifique là.
1: Est-ce que vous m'avez vu trafiquer les données pendant les 10 minutes pendant lesquelles vous étiez dans mon laboratoire?
0: Vous auriez pu l'avoir fait avant.
1: Non, avant, je me suis fait arrêter.

0: Ça n'a aucun sens.
1: Il nous a dit qu'il fallait appuyer sur le bouton rouge, là.
0: Attends, on essaie de rapprocher un peu. Peut-être qu'il faut pointer dans une direction très spécifique. Je sais pas. Tu sais où est la bouche, toi, des bandeurs?
2: Enfin, j'entends un petit truc, mais... C'est peut-être le vent.
0: Franchement, c'est pas concluant du tout, hein.
1: Putain, et en vrai, on aurait jamais dû lui faire confiance.
0: C'était du bullshit depuis
1: c'était
0: le début.
1: Sûr. Ah.
3: Bonjour, on peut vous aider? On est un duo de traducteurs itinérants. Là, je suis avec mon collègue.
2: Mais non.
4: Bonjour, Julien Auriol.
1: Bah, vous tombez extrêmement bien, on est un peu embêtés là. On aimerait bien comprendre ce que nous dit l'herbe, en fait, parce que on est un peu à court de témoins dans notre affaire. Est-ce que vous sauriez nous dire ce qu'elle raconte?
3: Attendez, laissez-nous écouter. Je crois qu'elle se plaigne, hein.
4: Non, moi je suis désolé, je comprends pas, je suis entomologue, je travaille seulement avec les criquets, mais je me dis, enfin, là je me suis un peu baladé.
3: Non, elles ont l'air vraiment pas contentes là, je pense qu'elles sont en train de se faire écraser, et qu'elles se plaignent de se faire écraser là, c'est ce que j'entends.
1: Wow. Mais pas par nous?
3: Bah oui, je crois.
1: Ah ok, peut-être on s'en va alors.
3: Ouais, je pense qu'il faut faire ça. Parce que là, elles sont en train de dire on va mourir.
1: Ok.
3: Cassez-vous,
1: on s'en va. Mais
0: vous êtes ok pour nous aider?
1: Mais c'est un entomologue, non? Ouais. On va peut-être trouver des insectes?
4: Peut-être. Je veux bien. C'est bon.
5: Mesdames les vaches, nous avons le plaisir de vous recevoir ici dans le studio. Alors, ma première question est une question peut-être un peu banale. Que diriez-vous de la qualité de l'herbe ici? Vous plaît-elle l'herbe d'ici?
6: Ma la verità è che questa erba è acida.
3: Oui, elle est délicieuse.
7: Si guardando che altro poco fai.
3: J'adore.
7: Mi cane nerva aerea.
3: Vraiment extrêmement bon. Ça fait voler.
6: Si, è acida come.
3: Ça fait voler. Ça fait planer. Ça fait des très belles choses. On s'y plaît. Quand on fume, pardon, quand on mange de l'herbe.
7: Και με κάνει να νιώθω περίεργα. Όπως το να βλέπω τη φάτσα σου κάθε πρωί.
3: Quand on mange de l'herbe, c'est d'une très grande qualité.
7: Ίσως να είσαι εσύ πικρή και όχι το γρασί, εν τέλει.
3: J'aimerais faire la promotion du producteur.
7: Θου, και κολλάει στα δόντια.
3: Le magasin d'herbes et de plantes Godard. Je l'adore. J'aime beaucoup la production et la grande quantité d'herbes produites. C'est avec enthousiasme et grand enthousiasme, enthousiasmé par l'enthousiasmant que j'enthousiasme cette herbe si enthousiasmante. Donc merci mille fois. Merci mille fois à Godard.
5: Très bien, merci pour cette belle réponse d'une pertinence remarquable et qui sera appréciée par nos auditeurs. Je rappelle que cette herbe est disponible dans tous les magasins Godard. Cependant, j'aimerais vous poser une question plus sérieuse et qui concerne un événement grave qui a eu lieu il y a peu de temps. L'explosion. Tout le monde a ce mot sur les lèvres, tout le monde en parle, tout le monde, et tout le monde veut savoir ce qu'il s'est passé. Alors, que s'est-il passé? Pourquoi l'une d'entre vous a-t-elle explosé? Certains disent que vous avez fait cela pour tromper les expérimentateurs. Est-ce vrai?
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3: Oui, c'est vrai.
5: Merci pour cette réponse si concise et je passe à la rubrique suivante.

0: Madame Criquet, aujourd'hui, est avec nous pour discuter d'une polémique qui est au centre des polémiques de notre région. Cette polémique touche au fait que Madame La Cigale n'a pas eu accès au concert si central de notre région. A eu la volonté d'exprimer en tout cas les résistances, les demandes, les requêtes de la part de la communauté des criquets aujourd'hui.
1: Merci beaucoup, monsieur le journaliste, pour cette intervention. Effectivement, nous avons essayé de faire partie de ce concert, de s'intégrer un peu à la région, du fait du réchauffement climatique. Effectivement, nous sommes des criquets occitans qui cherchons à donc remonter un peu vers les alpages et étant des grands musiciens. Nous sommes dit que, eh bien, un concert dans un alpage était sans doute dédié à nous. Et on se voit donc à ce moment-là, la porte fermée, ne pouvant donc écouter ce morceau de musique.
0: Je passe la parole à Madame Lavache. Que direz-vous de ce que dit Madame Criquet, qui nous rejoint aujourd'hui pour se plaindre?
2: Oui, alors bonjour. En tant que délégué syndical du syndicat de regroupement des vaches à lait de la région d'Occitanie, je crois que cette polémique n'a aucun sens. Déjà, cette réunion était une réunion syndicale entre toutes les vaches syndiquées de la région. Qu'est-ce que des criquets avaient à faire pour ce concert? Ensuite, il en va de fait que les criquets n'ont pas les mêmes capacités auditives que nous, ne savent pas apprécier la musique classique. Donc, les criquets ont beaucoup d'avantages dans cette société, vivent très très bien. Il me semble normal que nous puissions aussi jouir entre nous, entre vaches, de certains privilèges.
1: Eh bien, tout simplement, je me permets de vous poser une question assez simple. Arrivez-vous à citer les avantages que les criquets ont? Notamment...
0: Je rappelle juste les règles du débat. On laisse parler d'abord les cigales, puis les vaches. Et puis ensuite, les vaches auront le droit de répondre.
1: Les criquets, je vous prie. Ainsi, vous comprenez très bien déjà les...
0: Merci Madame La Cigale, passe la parole au syndiqué des vaches, s'il vous plaît. Avez-vous quelques réponses, quelques remarques?
2: Le silence de mon confrère semble éloquent et je tiens à rappeler que depuis quelques années, le territoire des criquets a amplement grandi sur le nôtre, que les criquets chantent toute la journée et nous ennuie. Donc, je propose que cette discussion se termine ici et que les criquets rentrent chez eux, vaquer à leurs occupations.
0: Les criquets, les cigales, les criquets, avez-vous une dernière chose à dire?
1: Effectivement.
0: Très bien, merci.
3: Ah là là, ces criquets, encore un bel exemple de cette intelligence animale. Et encore, il faudrait peut-être même pas dire ça, parce que c'est... Comme en disant intelligence, on projette beaucoup de nos anthropomorphismes. Mais là, on voit qu'il y a des véritables rapports de pouvoir, qu'il y a une spécificité vraiment des interactions des animaux avec leur milieu, avec leurs appétences spécifiques. Et c'est extrêmement intéressant. On voit qu'il y a donc des conflits, mais que finalement, grâce à ces pratiques comme ça de traduction, qui sont d'ailleurs incroyables, parce que justement, on pourrait se dire « Oh, la technique pourrait nous permettre de résoudre tous ces problèmes. » Et finalement, on se rend compte qu'elle-même a ses propres failles, et que c'est en trouvant justement par l'imprévu, par justement cette humanité que l'on trouve parfois dans les champs, ces deux traducteurs, qui par une mystique incompréhensible, et justement ça serait un super sujet d'étude, parviennent à comprendre ces criquets, à comprendre cette nature. Et ce que je trouve encore plus incroyable, c'est qu'ils ont réussi à initier un dialogue, certes conflictuel, mais un vrai dialogue entre des criquets et des vaches qui, de base, en tout cas, à mon avis, ne peuvent pas se comprendre. Et donc ça, c'est vraiment quelque chose d'hyper prometteur. Ça veut dire que peut-être que dans l'avenir, en ayant recours plus à la formation, mais je ne sais pas comment ça pourrait se faire, mais de prendre comme ça des traducteurs qui pourraient permettre de mettre en relation différentes espèces, et bien on pourrait arriver à des écosystèmes peut-être encore plus en relation, encore plus dans la compréhension, et on pourrait même plus parler des lois de la nature comme des choses extrêmement violentes, qui sont incapables comme ça de prendre en compte les besoins de chacun. Et non, on pourrait y avoir une véritable harmonie entre les espèces. Et je trouve ça tout bonnement passionnant.
4: Cher Gérard, je renonce. Vraiment, c'est un beau métier que celui auquel tu m'as formé. Mais j'ai 27 ans et j'en ai déjà trop vu. Enfin, surtout trop entendu. Non, le sens m'échappe. Je crois que je vais vraiment devenir soudeur pour poursuivre ce que j'ai fait de mieux jusqu'ici dans ma vie. Tu sais, les lunettes pour rétine animale fragile dont je t'avais parlé. Ça, ça avait du sens. Enfin, n'importe quoi d'autre. Je sais pas à quel moment j'ai perdu ce qui résonne dans l'âme de Bob. Vraiment, pendant cette enquête, mon enthousiasme m'a fait réaliser que j'aurais préféré étudier la sexualité des pierres.
5: Non, elles n'étaient pas faites pour ça.
4: Non, vraiment, j'étais pas fait pour ça. Parler à des brins d'herbe, écouter des traducteurs itinérants, itinérés entre l'italien et le grec pour demander à des vaches pourquoi l'herbe Godard est la meilleure du marché. J'ai vu un scientifique qui n'a pas fumé que l'herbe Godard et qui sortait tout droit d'un mauvais film de SF. Et je pense que j'y suis pas à ma place.
5: Je n'y suis pas à ma place.
4: Non, salut tous les collègues de ma part, c'est ciao. Signé Greg.
5: Salut tous les collègues de ma part. C'est ciao. Fumier, Greg, en pleine possession de ses moyens. Ça t'apprendra à t'opposer à moi et à me mépriser.

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1: 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Bonsoir, bonsoir à tous. Après 2 ans de débats acharnés, la loi sur la fin de vie arrive enfin au bout de son chemin parlementaire. Elle doit être définitivement adoptée par les députés d'ici ce soir. Une loi réclamée depuis des années par les associations et les patients. Elle permettra d'ouvrir l'accès au suicide assisté, voire à l'euthanasie dans des conditions très encadrées. Alors si le texte détricoté à plusieurs reprises, notamment par le Sénat, pour le rendre plus restrictif, n'est pas parfait, cela reste un tournant pour Philippe Loéac, délégué général de l'association Droit de mourir.
2: C'est un sentiment de liberté. Quand vous ne savez pas de quoi l'avenir est fait, que le champ des possibles soit ouvert, ça vous permet de choisir différents dispositifs pour maîtriser votre fin de vie. Je précise qu'il ne s'agit pas en aucun cas, pour le médecin qui participera à une aide active à mourir, de tuer un patient. Ce qui tue le patient, c'est la maladie que la médecine n'est pas en capacité de guérir. Cette loi n'est pas une loi de l'échec, cette loi c'est une loi de la compréhension des limites de chacun. Cette loi permet d'avoir à disposition un moyen de dire stop, je n'en peux plus, c'est ici que je m'arrête.
1: Sébastien Lecornu a déjà annoncé qu'il saisirait le Conseil constitutionnel dès l'approbation du texte. Dans l'actualité également, plus d'un mois après la mort de la petite Liana dans le Gers, Gérald Darmanin dresse le bilan du réexamen des plaintes pour violences sexuelles sur mineurs demandées à tous les parquets de France. Plus de 85 000 plaintes ont été recensées, dont 15 000 nouvelles. Au total, 675 personnes ont été incarcérées depuis le 8 juin dernier. Elle évoque une situation exceptionnelle et très préoccupante. La ministre de la Transition écologique s'inquiète de la sécheresse en France avec un nombre record de départements concernés par des restrictions d'eau du jamais vu depuis 2013. Le tout dans un contexte de forte chaleur persistante. 69 départements sont toujours en vigilance orange canicule, 16 pour risque d'orage violent. Et puis le Norvégien Søren Warenskold remporte la 11e étape du Tour de France à Nevers. Le maillot jaune est toujours sur les épaules de Tadej Pogačar. Excellente soirée à tous.
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Bonjour à toutes et à tous, je me prénomme Christophe et nous allons passer une heure ensemble pour partager cette émission consacrée à la musique du diable, le blues. Celle-ci s'appelle Apéro Blues et nous allons le passer ensemble dans la bonne humeur et la convivialité. Et pour débuter, c'est avec le nouvel album des Vicious Steel, tout juste récompensé du prix Cognac Passion. J'ai choisi pour vous Jump and the Let Go Down.

Et maintenant, c'est le tour de Manu Lanvin et son Devil Blues avec Je suis le diable sur son album Grand Casino, sorti en 2019 chez Very Records avec Paul Persen en invité de marque.

C'est au tour du King de New York City, Popa Chubby, avec un extrait de son dernier album paru chez Dixie Frog en 2021. Tonight I am gonna be the man, c'est du lourd.

Superdome Home est un duo italien qui s'exprime avec un blues roots péchu. Produit en France par Dixie Frog, on écoute I Am Your Oshiko Shimen, sorti en 2021. Accrochez-vous.

Place à la Bretagne avec Ronan One Man Band et Marco Ballan. C'est Boogie Chillen, extrait de leur dernier album. Ils nous emmènent dans les profondeurs du Bayou.

partons aux États-Unis avec Brad Guitar Wilson, un album du label Blind Raccoon Records, et on écoute la première plage, Ballad of John Lee.

Revenons en France avec un groupe francilien et une voix délicieuse. On profite de In the Shadow of Your Wings, Delis and the Sugar Sweet, un groupe qui monte.

On continue les découvertes avec un artiste américain signé chez Whiskey Bayou Records. J'ai nommé Alastair Gwynn avec le titre Living Today. Montez le volume.

À présent, un artiste de Rough Records, en la personne de Kenny Neal, et son dernier opus, Threat for the Earth, sorti cette année. On écoute Blues Keep Chasing Me. Là, il y a de l'expérience.

On s'approche de la fin de cette première émission et je dois vous présenter les vainqueurs de l'International Blues Challenge 2022 qui se déroule tous les ans à Memphis. C'est un groupe français, les Wacky Judge, et on écoute True Religion.

0: À présent, on écoute Baladir de Grant Aua, un artiste de la Nouvelle-Zélande, et produit par Dixie Frog. Pas tout à fait du blues, mais c'est très très bon.
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Et pour se quitter, le tout nouvel album de Nick Owen Toussaint, Burning Light. Et je vous dis à la prochaine avec Wanna Try Somebody. Ciao à tous.

0: Bonjour et bienvenue dans ce nouveau numéro de Rock Station, un numéro consacré à Bo Diddley, un numéro plus particulièrement consacré à ceux qui pensent que Bo Diddley c'est toujours la même chose. Nous écoutons en premier la chanson titre Bo Diddley.
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Ellas Ota Bates, dit Ellas McDaniel, dit Bo Diddley, est né dans le Mississippi le 30 décembre 1928. Son surnom de Bo Diddley lui vient directement d'un instrument rudimentaire qui était constitué d'un fil de fer sur lequel on faisait glisser un goulot de bouteille. Cet instrument s'appelait donc le Diddle ou le Diddley Bow. Diddley Bow, Bo Diddley. Voici maintenant une des facettes de l'artiste, le blues. I'm a man.

Bo Diddley a signé sur Chess Records en 1954. Et les deux chansons que nous venons d'écouter, à savoir Bo Diddley et I'm a Man, figurent sur son premier 45 tours. A noter que la version initiale de Bo Diddley s'appelait Uncle John. I'm a Man fait partie de la fameuse trilogie Manish Boy, I'm a Man, Hoochie Coochie Man, dont Bo Diddley et Muddy Waters se dispute la paternité. En 1960, pour Tricker Records, une filiale de Chess, il enregistre une chanson qui se nomme Roadrunner.

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1: Comme nous l'avons entendu dans la chanson Bo Diddley, ce que l'on appelle le Bo's Beat ou le Jungle Beat est en fait une variation de percussion africaine adaptée à la guitare électrique. Écoutons Pretty Thing, une chanson de 1955 qui exploite ce même Bo's Beat, Jungle Beat, avec une légère variation cette fois.

Tout au long de sa carrière, Buddy de Leva a exploré de nombreux styles musicaux. On peut citer le rock'n'roll, le blues, le rhythm and blues, le funk, parfois même l'électro. Écoutons un titre ce coup-ci à tendance rhythm and blues, Walking and Talking.

Voici une chanson de 1956, Who Do You Love? Cette chanson n'exploite pas le Bowes beat, mais de nombreuses reprises par la suite lui adjoindront le rythme Bowes beat. Je vous invite notamment à écouter la reprise de George Thorogood, Who Do You Love?

Nous passons en 1957 pour une chanson typée blues. Cette chanson s'appelle Before You Accuse Me. Vous la connaissez probablement par la reprise de Creedence Clearwater Revival sur l'album Cosmos Factory, ou également par Eric Clapton un peu plus tard.

Nous passons en 1959 pour une chanson qui navigue entre rock'n'roll, blues, rhythm and blues. Cette chanson s'appelle Crackin' Up. Vous en retrouverez une version par Paul McCartney ou plus récemment par Billy Gibbons, chanteur-guitariste de ZZ Top.

En 1961, Bo Diddley s'apitoie sur son sort de malade, histoire non vécue évidemment, et nous propose Pills.

En 1962, Bo Diddley nous propose une chanson écrite par l'omniprésent Willie Dixon chez Chess, une chanson qui sera une des dernières à atteindre le sommet des charts. You can't judge a book by the cover.

Cela fait presque 35 minutes que nous écoutons Bo Diddley et vous vous êtes sûrement aperçu que pas mal de ses chansons sont devenues des classiques. La suivante ne va pas déroger, elle va devenir un classique du pub rock bien des années plus tard. C'est donc ainsi qu'en 1962 va sortir I Can Tell.

Nous allons écouter maintenant 16 Tones, une chanson de 1947 écrite par Mel Travis.

Le but de cette émission est bien entendu d'écouter de la bonne musique, mais aussi de montrer l'éclectisme de Bo Diddley. Dans les années 70, il va s'orienter vers le funk. Écoutons Elephant Man.

Bien évidemment, dans ses disques funk, il ne peut s'empêcher de revenir parfois à ses racines. Il enregistre donc une nouvelle chanson qui s'appelle Shut Up Woman, qui est en fait une version déguisée, modernisée, funkisée, mais néanmoins blues de I'm a Man.

Voilà, une nouvelle fois, le voyage est terminé. J'espère que cette petite heure passée en compagnie de Bob Dylan vous a régalé. Je vous donne rendez-vous pour un prochain numéro. À bientôt.

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